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0: Il est 5 heures.
1: David Riffon avec vous pour ces informations. L'Espagne est qualifiée pour la finale de la Coupe du Monde de football. Les Espagnols ont battu la France ce mardi soir dans la première demi-finale, 2-0. Un premier but de Mikel Oyarzabal sur pénalty en première période et un deuxième signé Pedro Porro peu avant l'heure de jeu. L'Espagne a très bien géré sa demi-finale, beaucoup mieux en tout cas que la France. Le sélectionneur Didier Deschamps.
2: On a été un ton en dessous sur le plan technique face à une équipe qui a bien maîtrisé son sujet plus, mais c'est d'abord de notre faute. Il faut l'accepter, c'est le très haut niveau, même si ça fait mal, c'était la dernière étape avant cette possible finale. On va jouer la petite finale du coup, mais ça n'enlève à rien. Je ne veux pas jeter tout ce qui a été fait, mais sur ce match-là, l'Espagne a montré quelque chose de plus.
1: L'Espagne disputera sa deuxième finale de Coupe du Monde après celle victorieuse de 2010. La deuxième demi oppose l'Angleterre à l'Argentine ce mercredi soir. L'affiche de la finale sera, quoi qu'il en soit, inédite. L'incendie qui a frappé un immeuble en construction, place de Brouckère à Bruxelles, a fait 6 morts. Les corps des victimes ont été sortis un à un d'une des cages d'ascenseur ce mardi après-midi. 6 personnes manquaient officiellement à l'appel, mais les recherches se sont poursuivies car certains ouvriers pourraient avoir été présents sur le chantier sans s'enregistrer officiellement. À Fontainebleau, en France, les deux incendies étaient fixés ce mardi soir. Cela veut dire qu'ils ne progressaient plus. L'origine volontaire semble se confirmer. 4 personnes restaient en garde à vue ce mardi soir, dont un pompier volontaire qui a avoué avoir mis le feu à des brindilles avec un briquet et de l'essence. Les États-Unis ont lancé de nouvelles frappes en Iran ce mardi soir. L'armée américaine avait déjà bombardé le pays la nuit précédente pour un troisième jour d'affilée. Ce mardi, Donald Trump a aussi décidé de renoncer à sa taxe de 20% qu'il comptait imposer sur la cargaison des navires qui traversent le détroit d'Ormuz. Cette hausse est selon lui remplacée par des investissements des pays du Golfe aux États-Unis. Par contre, le blocus américain des ports iraniens est de nouveau entré en vigueur ce mardi à 22h heure belge. La troisième victoire d'étape pour Tadej Pogacar sur le Tour de France 2026. Le Slovène s'est imposé au Lioran. Il renforce encore un peu plus son avance en tête du classement général. Remco Evenepoel a terminé deuxième de l'étape. Le Belge grimpe d'une place au classement général. Il est désormais sur le podium troisième. Ce mercredi, 11e étape, elle est promise aux sprinteurs avec arrivée prévue à 9h. Merci de nous suivre. Où que vous soyez, passez une belle et douce nuit.
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5: Bonjour tout le monde, bon réveil, bon matin. Merci à vous d'avoir choisi Typique pour démarrer votre journée. J'espère que vous allez bien ce matin et que les yeux ne piquent pas.

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0: On écoutera Rosalia dans la suite de cette matinée avec aussi Slater. Mais d'abord, on va s'offrir un meilleur moment du réveil de Typique de l'année.
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0: À 14 ans, Alexandre est déjà champion du monde de boxe thaï dans sa catégorie. Et il est venu avec nous en studio pour nous partager son parcours pour en arriver jusque-là.
2: Comme tous les lundis, on fait un coup de projecteur sur vos initiatives, vos projets. Là, on reçoit un jeune prodige, on peut le dire. Il a 14 ans. Il s'appelle Alex. Il est champion du monde de boxe thaï. C'est à l'âge de 6 ans que Alex a découvert sa passion pour ce sport de combat. Et aujourd'hui, son rêve, c'est de devenir le meilleur combattant du monde.
3: Ah bah attends, déjà champion du monde de boxe thaï, c'est déjà plutôt pas mal. Hein. Salut Alexandre,
2: salut,
3: comment
2: Alex.
3: Ça va?
4: Ça va et vous?
3: Ah bah ça va super, on est trop contents que tu sois venu nous voir ce matin. Alors tu sais, moi, naïvement, je lui dis ça va, c'est pas trop tôt, parce que t'es venu tôt à la radio. Il me fait non, parce que moi, avant l'école, je m'entraîne déjà 2h30 avant d'aller à l'école.
2: C'est quoi le programme du coup?
3: Incroyable.
4: En temps normal, deux fois par semaine, donc le lundi matin, je vais au Basic Fit,
3: ouais.
4: Je m'entraîne 2h30. Après, donc j'ai ma journée d'école, et après, quand je rentre, j'ai 2 heures d'entraînement. Donc...
3: De nouveau?
2: Ah ouais?
3: Oui. 2h30 avant l'école, 2h30 après l'école, plus tous les entraînements de boxe thaï. Alors, c'est combien de fois par semaine les entraînements?
4: C'est 6 fois semaine.
3: Incroyable.
2: 6 fois semaine.
3: Incroyable.
2: Donc, t'as une journée de repos.
4: C'est ça.
2: Ah ouais, on devient pas champion du monde comme ça. Hein.
3: Mais ça, c'est sûr que ça demande quand même pas mal de boulot. Alors, je t'avoue que moi, la boxe thaï, Gaëtan et moi, on connaît pas très très bien. J'imagine que pour devenir champion du monde de boxe thaï, t'as dû rencontrer du coup des grands champions. D'abord, t'as dû les battre.
4: Oui, j'ai d'ailleurs boxé il y a quelques mois le champion du monde en titre.
3: Incroyable.
4: Les championnats IFMA qu'il y a eu à Dubaï.
3: Ouais.
4: J'ai boxé aussi plusieurs champions du monde, des gens de l'Enfusion kickboxing.
3: C'est qui la rêve? Tu vois, par exemple, allez, comme pour le foot, il y a Cristiano Ronaldo. Est-ce que toi, tu as une référence, quelqu'un qui te fait rêver?
4: En Belgique, mon combattant préféré, c'est Youssef Bouganem. J'ai d'ailleurs eu l'occasion de boxer à un de ces gars-là.
3: Incroyable, donc c'était dans la même pièce que lui.
4: Oui. Et dans le monde, mon combattant préféré, c'est Sanchai.
3: Okay.
2: Et lui, il est thaïlandais, j'imagine.
4: C'est ça.
2: Ok, moi je veux savoir, c'est quoi la différence entre la boxe thaï, pour les gens qui ne connaissent pas la boxe thaï, entre la boxe thaï et les autres types de boxe, genre boxe anglaise?
4: Ben, la boxe thaï, on a le droit d'utiliser, donc on appelle ça l'art des 8 membres.
2: Ouais.
4: Donc on a le droit d'utiliser les poings, les coudes, les genoux et les pieds. Alors que contrairement par exemple à la boxe anglaise, là c'est uniquement les poings.
3: Et par contre, on papotait un petit peu avec toi en antenne, tu nous disais des choses intéressantes sur la boxe thaï. Tu disais qu'il valait mieux être gaucher, c'était peut-être un avantage par rapport aux autres, ça?
4: Oui, être gaucher c'est un avantage parce que même les gauchers ont l'habitude de boxer des droitiers. C'est
3: et l'inverse pas forcément, donc il vaut mieux savoir faire un peu des deux, alors boxer deux mains, c'est ça?
4: Avoir une garde qu'on sait changer en fonction des adversaires.
2: Toi t'es gaucher?
4: Non, moi je suis droitier.
2: Ok.
3: Justement, t'es en train d'essayer de changer ça, oui. Essayer de pouvoir faire les deux. Mais moi, ce que je trouve fascinant, c'est que ça demande un boulot de malade. T'as tout juste 14 ans. Enfin, c'est pour ça qu'on voulait t'avoir avec nous ce matin, pour te féliciter d'abord déjà de ta ténacité, puis de ton envie d'aller plus loin. Comme ça, c'est incroyable.
2: Et le prochain objectif pour toi, c'est d'aller combattre où ça?
4: En Thaïlande.
2: Ah ben, la classe.
3: Et alors là, c'est quoi? C'est un champ, parce que t'as fait le championnat du monde. C'est quoi en Thaïlande?
4: En Thaïlande, donc là, c'est un combat en professionnel. Donc contrairement en Belgique, où est-ce qu'on a des protections et des coudières. En Thaïlande, c'est sans protection.
3: Ah, sans rien.
2: Et ça te fait pas peur?
3: Oh, what?
4: Non, ça va.
3: Ah ben, moi, je propose que tu fasses une petite démo de cette version thaïlandaise avec Gaëtan hors antenne. sans protection.
2: Ouais, mais Alex, oula, moi, je suis gentil. Hein. Tu vas mollo, moi, je suis un nounours.
3: Hein. Alexandre, il m'a dit, dans les combats, il n'y a pas de pitié. Il n'y a qu'un gagnant à la fin. C'est vrai, Alex?
2: Il me regarde, il me fait, bah ouais.
3: Ah oui, aucune pitié, regarde, il l'a dit. C'est comme ça, c'est aucune pitié. Alex, est-ce qu'on peut te soutenir peut-être, ou en tout cas te suivre tes aventures? C'est quoi? C'est sur les réseaux sociaux? T'as un site ou quoi?
4: Sur Instagram.
3: C'est quoi ton nom sur Insta?
4: ALX-WILMO23.
2: ALX-WILMO23.
3: Okay. Bah Alexandre, c'était trop chouette de t'avoir avec nous.
2: Et on est trop fiers. Hein.
3: Et bonne merde pour la suite, on suivra ton aventure. Et puis quand tu seras encore champion du monde ou peut-être avec des nouveaux titres, tu viendras nous voir. Ça va?
4: Merci, c'est gentil.
2: Bon, et courage pour ton combat en Thaïlande. Hein.
4: Merci.
3: Courage à toi, oui, pour ton combat là maintenant qui arrive juste dans un instant.
2: Ouais. Bon, je ne reviendrai peut-être pas.
3: Hey, regarde, je t'ai même pris des gants.
2: Ouais, c'était un plaisir d'être avec vous tous les matins. Vraiment, je vous kiffe.
3: Allez.
2: Vous aime. Adieu.
3: S'il revient pas, vous aurez compris, c'est qu'il a perdu.
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Merci d'avoir choisi Tipeee et d'être là tôt ce matin. Courage, évidemment, si c'est un petit peu plus difficile que d'autres jours. On est là, on ne bouge pas, c'est promis. On reste à vos côtés pour ce début de journée avec le retour de la musique, évidemment, tout de suite, puisqu'on écoute Shakira et Burna Boy après Pink sur Tipeee. J'adore ce morceau, bon réveil.

0: J'espère que tout roule de votre côté ce matin. On va poursuivre la matinée en musique avec l'électro du DJ Avicii. On écoutera aussi Billie Eilish et 24AM avec l'hymne belge de cette Coupe du Monde. Mais avant tout ça, on va s'offrir un moment best-of du réveil d'Atypique de l'année. Est-ce que vous aussi, vous aviez ces jeux bruyants qu'on a eu et qui cassaient la tête à nos parents? On s'est remémoré un petit peu tout ça et franchement, bah, nos parents étaient quand même très courageux. La boîte à souvenirs du réveil de Typique est ouverte et dans cette boîte à souvenirs, eh bien, on retrouve des jouets. Des jouets qui faisaient chier nos parents.
1: Ah ben ça c'est sûr.
0: Et ils devenaient dingues
1: mais
0: parce que
1: c'est
0: dans les années 90, il y avait des sons pourris sur les jouets. Hein.
1: Bah, encore aujourd'hui, mais c'est vrai que là tu te dis quand même, c'est dans ces années-là, nos parents, ils avaient quand même bien du courage. Parce que si on fouille un petit peu dans notre boîte à jouets, dans les années 90 et dans les années 2000, il y avait le jeu Simon. Vous vous souvenez
0: de
1: ça?
0: Ce fameux jeu-là.
1: C'était l'enfer, ce jeu, pour les parents. C'était un cauchemar. Parce qu'en fait, il y avait quatre notes électroniques. C'était, je crois, un sol, un do, un mi et un sol. D'ailleurs, si vous voulez tout savoir. Et ça s'accélérait en plus. Et il fallait reproduire à chaque fois la même chose. Et le pire, c'était le bzzz de défaite. Ça faisait un bruit de malade.
0: C'est, on dirait les machines à l'hôpital.
1: Ben oui.
0: C'est quoi les respirateurs?
1: Vraiment. Imagine, t'es dans le salon et t'as ton gosse qui joue à ça.
0: Mais non,
1: et c'est toujours commercialisé d'ailleurs, hein,
0: c'est vrai.
1: Ce jeu. Donc, ouais. Mais dans des versions un peu plus compactes.
0: Plus modernes.
1: Un peu plus modernes. Et puis il y avait un autre truc qui faisait quand même pas mal de bruit dans ces années-là, c'est le Furby.
0: Ah, je savais que t'allais nous parler de ça.
1: Ah, le Furby.
0: Ah, je le savais. Le fameux Furby, moi je l'avais.
1: Ouais.
0: Et toutes les nuits, il se réveillait.
1: Et ça, c'était l'enfer. Vous vous souvenez du réveil du Furby? Comment ça se passait? Ça, hein?
0: On dirait toi!
1: En pleine nuit, hein? À 3h du mat, le machin, il se réveillait, ça faisait ça.
0: Pam, pidi, pam. Tim, pidi, piti.
1: Là, il faisait...
0: Pam, pidi, pam. Et alors, quand il mangeait, tu lui appuyais sur la langue, il faisait...
1: C'était vraiment ça. Et c'était vraiment un gros carton dans les années 98 jusque 2000. Ça a été un raz-de-marée avec des ruptures de stock dans les magasins de jouets.
0: J'ai offert un Furby dernièrement à un enfant. C'est toujours un carton, ce truc.
1: Ben oui.
0: Maintenant, ils sont un peu plus modernes, ils sont connectés et tout et tout.
1: Tu peux lui apprendre à parler et tout, j'ai
0: oui,
1: vu ça.
0: Oui, et alors, c'est éducatif maintenant, les Furby. Nous, à notre époque, tu lui donnais à manger et tout.
1: Ah, nous, on ne comprenait pas ce qu'il disait. Donc
0: Ah oui, non, là, le Furby, il apprend des choses aux enfants.
1: Ah, c'est génial. Voilà. Bon, ouais. Tant qu'à faire. Par contre, il y avait un truc qui ne nous apprenait pas grand-chose. Quoique, peut-être de s'occuper d'un animal.
0: Ouais.
1: C'est le Tamagotchi qui faisait pas mal de bruit.
0: Tu te souviens?
1: Moi, ma mère, elle a tué mon Tamagotchi.
0: Oui, mais moi aussi.
1: Elle l'a mis dans le congèle. Elle en avait ras-le-bol. Parce que ça sonnait comme ça tout le temps. Et un jour, elle a pété un câble, elle a pris mon Tamagotchi. Je te jure qu'elle l'a mis dans le congélateur. Pour
0: elle l'a noyé.
1: Elle l'a noyé? Ouais. Elle l'a mis dans les chiottes?
0: Non. Elle l'a mis dans le seau de ménage. Oh. Elle était en train de faire le ménage. Elle a dit: j'en ai marre de ce truc. Elle l'a plongé dans le seau.
1: Ah, oh, j'adore.
0: Et il continue à biper dans le seau. Oh,
1: c'est juste incroyable. Vous voulez un petit dernier ou pas?
0: Allez, un petit dernier.
1: Un petit dernier pour la route sur le marché. Toi-même, tu sais, on a acheté les petits chiens qui faisaient du bruit, là, les petits chiens robots.
0: Alors, il y avait le vrai petit chien robot qui était un peu plus cher. C'était celui-là.
1: Oui, il faisait des bruits.
0: Écoute, hein.
1: Ça,
0: c'était le plus cher. Il avait encore un bon son. Et puis tu avais ceux qu'on achetait sur le marché qui, eux, n'avaient pas du tout le même bruit. C'était un bruit très plastique.
1: C'était vraiment ça. Mais oui, et il y avait même la laisse fournie avec le chien.
0: Oui.
1: Et on achetait ça 5 balles sur le marché.
0: Moi,
1: à Charleroi, il y en avait.
0: Je traînais le chien en laisse, mais je le laissais glisser par terre parce qu'il voulait pas avancer.
1: Moi, je le laissais voler dans les airs parce qu'il avançait pas assez vite. Ah là là, c'était quand même des sacrées années.
0: Ah,
1: hein,
0: c'était une belle époque, hein, quand même.
1: Est-ce que vous aviez des jouets comme ça quand vous étiez plus jeune qui faisaient du bruit? On en a peut-être oublié dans la liste, hein. Dites-nous, 0471-200-300.
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On poursuit tranquillement cette matinée en musique avec, dans la suite de notre playlist du mercredi matin, 21 Pilots. Ils arrivent tout de suite. Et après, on va repartir avec Gordo et Rainer Zahnwelt. Bon début de journée, c'est typique avec

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2: Vous êtes sur Typique, bon mercredi matin. On profite du best-of du réveil de Typique avant de retrouver Vanessa et Mario dès 6h pour le réveil de Typique version été. On va écouter Gracie Rams aussi dans un instant, mais d'abord on écoute un des meilleurs moments de la matinale avec Haussmann qui revient avec humour sur son passage chez Action. Une expérience qu'il compare à une petite carrière dans l'humanitaire. Il dresse un portrait de l'enseigne dans le réveil de Typique.
3: Salut Haussmann, comment ça va?
4: Salut les copains.
5: Salut Haussmann.
4: Vous?
5: Ça va?
4: Bah écoutez, ça va, faut que je vous raconte mon expérience des paysans du week-end.
3: Ah.
4: Les gars, en un seul voyage, j'ai eu des lapins de Pâques,
3: ouais,
4: la plage, un marché de Noël, le tout entouré de mammifères sauvages qui se promènent en liberté autour de moi. Vous savez, j'étais où?
3: Charleroi.
4: J'étais chez Action, les mecs.
3: Oh non!
4: Non, mais les rayons chez Action, c'est vraiment comme la météo en Belgique. En une fois, t'as les quatre saisons en pleine gueule.
5: C'est vrai.
4: Surpris, genre, mais c'est incroyable, on est en avril, il y a déjà les masques d'Halloween, c'est vraiment... Ah mais c'est un client. Pardon, autant pour moi, monsieur. Non mais les gars, franchement, la blague des masques d'Halloween, honnêtement, c'est plus une blague qu'un constat. C'est plus une blague, c'est un constat, pardon, je me suis loupé dans ma vanne. Mais moi, ce que je me dis à chaque visite, c'est « Eh ben, comme quoi, la cuvée des trolls, c'est pas qu'une bière, hein. » Et sans oublier les odeurs qui vont avec moi, chez Action, je ne suis plus Haussmann le vrai, je suis Haussmann le sommelier. Je renifle et je devine. Alors, ce parfum, c'est... sauvage. Pas Dior, hein, juste sauvage. En plus, vous savez que pendant mes années d'étudiant, j'ai bossé chez Action.
3: C'est vrai?
4: Je vous jure, c'est vrai, Action Couillet, du côté de Charleroi. Ouais, j'ai une petite carrière dans l'humanitaire, ouais. 4 ans à la caisse à subir les mêmes blagues nulles. Eh monsieur, si ça passe pas, c'est gratuit. Sécurité pour la caisse 2, s'il vous plaît. Et j'avoue, durant ces années, j'ai goûté tout ce qui pouvait être goûté chez Action. Tous les trucs bizarres.
5: Ah mais ouais, c'est vrai qu'il y en a plein des trucs bizarres.
4: Plein des, les gars, j'ai même goûté le Fanta orange. Vous voyez le Fanta orange? Non mais le Fanta orange du Action.
3: Hein?
4: Putain, il est tellement orange, c'est pas le Fanta qui est orange, mais l'orange qui est Fanta. Tellement orange, tu lui mets un piercing, un t-shirt Guess, on dirait une esthéticienne de La Louvière. les gars, même ça j'ai goûté. Alors le goût pas terrible, par contre incroyable pour faire tourner un moteur. Hein. Alors, je vous le dis, vu le prix du carburant, je roule pas au rouge, mais je roule à l'orange, les mecs, vraiment. Bon, pour terminer, parce qu'on rigole, mais en vrai, on aime tous Action.
5: Ouais, ben,
4: on aime tous, et principalement parce que ça coûte que dalle. Hein, moi, la dernière fois, c'est carrément la caissière qui m'a dit « Je vous dois combien ?» Enfin, tu vois, pour te faire le truc. Alors, je vous ai fait le top 3 de mes pires achats chez Action juste parce que c'était pas cher. Vous êtes prêts?
3: Allez, vas-y.
4: Numéro 3, un casque de plongée. Je ne sais pas nager. J'ai quand même essayé chez moi, j'ai failli me noyer dans la douche, ok? Numéro 2, un kit, donc vendu ensemble, filet de badminton, raquette de tennis. Ouais, ben j'étais con. Voilà, c'est là, ça me fait mal parce que je sais que là, même les joueurs de paddle, ils se foutent de ma gueule, quoi. Et enfin, les gars, numéro 1, c'est ma préférée, un barbecue pour une personne. C'est trop drôle parce que le concept, il a aucun sens. Et pour tous les gens qui veulent se faire une petite activité sociale pour renforcer les liens et la camaraderie, tout seul. Ça n'a aucun sens, quoi. Allez, abusez tout pour aujourd'hui.
5: Haussmann, tu reviens quand tu veux.
3: Hein. On a hâte qu'il fasse des courses encore ailleurs. Hein.
5: Ah oui. Merci. Faire tes courses et ramène-nous la liste la prochaine fois.
3: Merci beaucoup, Haussmann. On peut voir tout ça, évidemment, et réécouter tout ça sur Ovio. C'est dispo en podcast. À la semaine prochaine, Haussmann.
4: Salut. Salut. Les gars.

L'équipe du réveil de Typique de l'été se prépare. Vanessa et Mario seront là dans quelques petites minutes pour vous aider à démarrer cette journée dans la bonne humeur. Ils auront plein de cadeaux aussi à vous offrir avec le jeu du code secret qui vous permet de repartir avec 2000 euros de cadeaux. Ils auront toutes les infos inutiles mais donc totalement indispensables. Attention, pour vous aider à briller aujourd'hui et bien plus encore évidemment la musique qui continue aussi pour vous aider à démarrer cette journée. Ça arrive dès 6h, c'est promis pour Vanessa et Mario. Et pour aller jusque là, on écoute Green Day.

0: Bonjour tout le monde, bon début de journée, mercredi aujourd'hui, le 15 juillet. Salut Vanessa.
1: Salut Mario, bonjour tout le monde, bienvenue. C'est le réveil de Tipeee, installez-vous.
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0: Dans le prochain quart d'heure, sans Tipeee, il y aura Taylor Swift.
1: Sienna Spiro aussi dans un instant. Un petit peu de douceur pour démarrer cette journée ensemble.
0: Mais avant ça...
1: Avant ça, à 6h, on s'informe. C'est avec toi, Mario.
0: L'incendie qui s'est déclaré hier matin dans le bâtiment chantier Oxy, place de Brouckère à Bruxelles, a fait 6 morts. L'identification est toujours en cours. Il semble qu'il s'agit d'ouvriers belges et roumains. Aucune nouvelle victime n'a été découverte dans la seconde cage d'ascenseur. Des experts sont attendus aujourd'hui. L'enquête devra faire la lumière sur la cause de l'accident et le déroulement précis des événements. En France, les deux incendies en forêt de Fontainebleau sont à présent fixés, c'est-à-dire bloqués, mais pas éteints. Les flammes ont parcouru 2 050 hectares et le travail des pompiers est encore loin d'être terminé. 4 hommes ont été placés en garde à vue, dont un pompier volontaire. Les artistes se mobilisent ce matin à Bruxelles contre la réforme des pensions. Une réforme qui doit être votée demain à la Chambre. Depuis très longtemps, ce secteur avait obtenu une exemption dans le calcul de sa pension. Les périodes d'arrêt incontournables pour ces travailleurs intermittents sont comptabilisées à 100% dans le calcul de la pension. Mais le ministre des pensions NVA Yann Yambon souhaite revoir cette exception puisque les périodes d'arrêt datant d'avant 2014 ne devraient finalement être comptabilisées qu'à hauteur de 20%. La France n'ira pas en finale de la Coupe du Monde de football. Elle a été battue 2-0 par l'Espagne. Les Espagnols affronteront l'Angleterre ou bien l'Argentine. Cette deuxième demi-finale se jouera ce soir à 21h.
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0: Côté météo, ce mercredi, qu'est-ce que ça donne?
1: Oh bah c'est pas mal, c'est encore chaud. On attend 25 degrés à la mer, 30 degrés sur Bruxelles au maximum, de 27 à 31 degrés sur le sud du pays avec un temps sec, lumineux, quelques petits nuages un peu partout. Mais par contre, sur le sud du pays et l'est du pays, on pourrait avoir quelques petites pluies, quelques petits orages aussi en fin de journée.
0: Ça revient du coup?
1: Oui, ça revient, mais les prochains jours en fait, ça va vraiment être au même endroit où on pourrait avoir des petites pluies.
0: Bon après, profitons au maximum tant qu'il fait beau. Bon, la playlist est très belle aussi. Harry Styles dans un instant, Jonas Brothers, après Taylor Swift. C'est pour démarrer 6h. Bon réveil!

0: 7h12. Bon réveil, merci d'être branché sur Typique ce matin. On est mercredi, on est le 15 juillet, on va continuer à se faire plaisir avec Alex Germis, avec Capital Cities aussi dans un instant.
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2: 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Bonjour.
0: Bonjour, comment ça va ce matin?
2: Bah ça va très bien, et toi?
0: Bah ça roule, on a passé une bonne nuit.
2: Et vous, comment ça va?
0: Oui, surtout vous.
2: Dites-nous sur le WhatsApp 0471 200 300, comment ça va ce matin? Est-ce que vous aussi vous avez passé une bonne nuit comme Mario? Est-ce que vous avez bien dormi? Est-ce que vous êtes bien reposé? Est-ce que vous avez regardé le match hier? Du coup vous avez eu un petit peu du mal à ouvrir les yeux? Vous nous dites ça sur le WhatsApp 0471 200 300, c'est totalement gratuit. Dites-nous quel est le programme de la journée aussi, hein.
0: On est parti jusqu'à 10h et vous l'avez compris, ce WhatsApp, il est à vous. Vous nous envoyez absolument presque tout ce que vous voulez. 0471 200 300, c'est le numéro évidemment gratuit qui vous permet de rentrer en contact avec nous. Plein de choses à faire ce matin.
2: Ouais, on va vous offrir du cadeau déjà, et deux fois du cadeau surtout, et plus de 2000 euros de cadeau en plus. Donc franchement, restez bien à l'écoute, et puis le meilleur de la playlist de Typique aussi. Et
0: ça revient dans un instant.
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0: réveil, bon début de journée. Merci si vous venez d'allumer la radio, de vous brancher sur Typique, c'est le réveil du Typique. Avec vous jusqu'à 9h, avec Bad Bunny, avec Shakira aussi.
1: On va retrouver Shakira et Burna Boy, c'est Die Die. D'ailleurs, Shakira, elle se dit, bah, vous savez quoi, maintenant, à chaque Coupe du Monde, je vais sortir un nouveau morceau.
0: Et ça fonctionne plutôt pas mal. Hein. C'est vrai que Die Die est sorti après Waka Waka, c'était en 2010 à l'époque, à la différence que Die Die, ce morceau signe quand même un double exploit. C'est le premier hymne officiel d'un mondial à atteindre une place très très bien classée dans les classements, dans le Billboard. Et second exploit, c'est que Burna Boy devient le premier artiste africain a décroché la première place de ce classement mondial.
1: C'est fou quand même, c'est trop bien.
0: C'est dingue.
1: On se serait pas dit cette chanson va forcément hyper bien fonctionner, parce que oui, fatalement on va l'entendre tout le temps. Après, on peut se dire aussi peut-être que ça va un peu saouler, mais non, pas du tout, non. Pas du tout. On en demande. Peut-être qu'à la prochaine Coupe du Monde, on aura une troisième chanson de Shakira.
0: Après, le calcul est bien, parce que tu sors un hymne pour la Coupe du Monde, tu touches le monde entier directement.
1: Clairement, clairement. Et puis c'est Shakira.
0: Elle est pas bête, hein. Elle est maligne, Shakira.
1: Ouais, mais je te dis, peut-être que la prochaine Coupe du Monde, elle va nous en faire une.

0: On remercie le parolier de ce morceau.
1: Oh, ça y est.
0: Bah, bah, bah, bah, bah, bah.
1: Oui, mais bon, c'est bien plus que ça.
0: Ah ouais?
1: Oh, dis, c'est Bad Bunny. On parle pas mal de Bad Bunny. Hein.
0: Bonjour, bonjour.
1: Bonjour.
0: Tu parlais de son parolier. Il a peut-être mal choisi sur ce morceau-là.
1: Bien sûr, bien sûr. Rattrape-toi. Tu ne te rattraperas pas comme ça, tu sais.
0: Bon, il y a un peu plus de paroles là-dessus. Ça, c'est une odeur.
1: Ce sera Talk to You, Yeah You, Yeah. Il y a vous aussi, je parle en anglais maintenant, il y a you aussi sur le WhatsApp 0471 200 300. On passe la matinée ensemble. Bonjour déjà à Dominique, à Yves, à Thierry, Yves de Liège aussi, à Phil. On espère que tout se passe bien de votre côté. Comment on démarre cette journée d'ailleurs?
0: Dites-nous bien
1: sur le WhatsApp 0471 200 300. Moi très mal.
0: Ah ouais?
1: Je viens de dire que le parolier de Bad Bunny était mauvais.
0: Oh, mais j'ai pas dit ça. Il a manqué d'originalité sur son morceau. Attends, le gars il dit baba pendant 3 minutes.
1: Pendant 3 secondes. Il y a tout le reste des paroles, elle est trop bien cette chanson.
0: J'étais dehors, je suis arrivé à la fin du morceau, d'accord.
1: 6h28, mercredi 15 juillet, on se dispute déjà. On est mal.
0: Et c'est pas fini. Il y aura Pitbull dans un instant. Pitbull ou Pitbull, tiens?
1: Moi je dis Pitbull, mais je sais qu'il y en a qui disent Pitbull.
0: Bon, en odeur, on est tous d'accord là-dessus. Il arrivera dans un instant, Pitbull aussi, puis vous, vos messages 0471 200 300. Préparez déjà ce numéro, puisque dans un instant, il va y avoir du débat.
1: Ouais, 0471 200 300, et puis on fera le pour ou contre dans la suite. Mais avant ça, on jette un petit coup d'œil à vos conditions de circulation.
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0: Et ce matin, à 6h28, tout va bien, tout est fluide, tout roule. Prudence évidemment, si vous constatez le moindre embarras de circulation, il y a un seul numéro à composer, celui du RTBF Mobile Info, 0800 48 400. Prudence, bonne route, bon réveil, bon mercredi avec Typique.

0: La suite, sortie pique, ce sera avec Sia, dans un instant avec Marguerite aussi. Et puis vous le savez, aux alentours de 6h35, tous les matins, on fait un petit débat ensemble.
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2: Et cette semaine est peut-être un peu particulière pour vous. Peut-être que vous avez plein de choses de prévues, dont un rendez-vous romantique. Peut-être un premier date, peut-être un second date. Dans tous les cas, bon, je suis sûre qu'il y en a parmi vous qui nous écoutent, qui se reconnaissent là-dedans. Et peut-être même que vous allez vous reconnaître si on vous parle de date entre collègues. Est-ce que vous êtes pour ou contre faire des rendez-vous comme ça avec vos collègues?
0: Voilà le début des problèmes.
2: Je suis assez d'accord avec toi pour le coup. Je suis assez d'accord. Et en même temps, parfois, il y a de belles histoires quand même. Enfin, tu vois, il y a des collègues qui sont mariés depuis des années. Et en fait, c'était juste, voilà, c'était logique. C'était comme ça que ça devait se passer.
0: Et après, il y a des moments où il y en a pour qui ça n'a absolument pas fonctionné. Et ça a foutu le boxon total l'équipe, dans la boîte. Est-ce que ça t'est déjà arrivé?
2: Ah non, non, j'ai jamais date un collègue. Mm-hmm. Après, la romantique en moi, qui voit mes collègues qui sont ensemble depuis des années, qui sont mariés, qui ont des enfants, me dit que bah en fait, finalement, si t'as un coup de cœur pour quelqu'un, que ce soit ton, ta collègue ou pas, enfin tu vois, je me dis, je sais pas, à voir, tu vois, à voir. C'est le côté romantique, je crois.
0: Je trouve que c'est quand même très glissant comme terrain.
2: Mais je suis assez d'accord en même temps, tu vois. En fait, la raison me dit ça, et puis voilà, le côté romantique me fait croire que c'est possible.
0: Oui, possible, c'est déjà arrivé, je suis certain, à l'une ou l'autre d'entre vous qui êtes branchés ce matin sans typique. Mais dites-nous, racontez-nous, 0471-200-300, est-ce que vous êtes pour ou contre aller en date avec un collègue? Est-ce que selon vous, ça peut bien se passer? Ça peut totalement capoter? On attend vos avis.
2: 0471-200-300, vous avez compris, Mario est plutôt contre. Moi, je suis mitigée, j'ai envie d'y croire. Et puis, on en connaît des collègues ici à la RTBF qui sont ensemble depuis des années. Ça se passe très bien, bah oui.
0: Je réfléchis.
2: Bah, si. Je vais te donner des noms juste après.
0: Mais je vois pas de côté, je vois pas de positif là-dedans, tu vois.
2: Bah, si, ils sont mariés depuis des années.
0: Oui, d'accord.
2: A priori, c'est positif.
0: T'es tout le temps avec la personne.
2: Ouais.
0: Donc, tes disputes, tu les as au boulot, tu les ramènes à la maison.
2: Bon, ça dépend si tu travailles directement avec. Enfin, tu vois, tu peux avoir un date, pas forcément. On n'est pas obligé de nous se dater, tu peux dater quelqu'un dans un autre bureau.
0: Ouais.
2: Et donc, tu la vois pas toute la journée.
0: Ouais, mais tu sais qu'elle est là. Psychologiquement, tu sais qu'elle est pas loin. Tu vois,
2: Mario a besoin de son indépendance.
0: Bon, dites-nous 0471-200-300, est-ce que vous êtes pour ou contre allez en date avec un collègue? On revient sur vos réactions.
2: Et si vous avez des anecdotes, n'hésitez pas, 0471-200-300.
0: Voici Marguerite.

0: 34 minutes, bienvenue, vous êtes sur Typique, on démarre cette journée ensemble et on va aussi la démarrer avec Paul Kalkbrenner et Stromae. Que ce soit clair, oui, un peu
1: 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Il y aura Sienna Spiro aussi dans un instant. Et puis un débat qui est en cours si vous nous rejoignez. Débat qui suscite un peu de pour, un peu de contre ce matin, puisqu'on vous demande est-ce que vous êtes pour ou contre aller en date avec un collègue.
0: Ouais, est-ce que vous l'avez déjà fait? Est-ce que pour vous c'est un no way, jamais de la vie? Vous nous dites ça sur le WhatsApp. Si vous avez des anecdotes aussi de collègues que vous connaissez, 0471 200 300. On fait le point sur vos réactions dans un instant.
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0: 6h52, il y a un débat en cours. Est-ce que vous êtes pour ou contre dater vos collègues?
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2: Il y a un peu de tout finalement sur le WhatsApp de Typique. On a beaucoup de messages qui sont arrivés, notamment celui de Sonia qui dit « Je suis depuis 22 ans avec mon ex-collègue et nous allons nous marier cette année. »
0: Eh ben tu vois, je t'avais dit que ça existait, oui. Que c'était possible.
2: Mais attends, on va regarder, comparativement, on va regarder combien il y a de messages pour et contre, d'accord?
0: Et on a un message de Bruno aussi qui dit « L'amour a ses raisons que la raison ignore. » Donc en soi, Bruno aussi, il est d'accord avec ça.
2: Ok, bon, ça fait deux du coup.
0: Ça fait deux.
2: Il y a Arnaud. Arnaud, lui, il est plutôt contre. Il dit que son patron, justement, a toujours déconseillé de le faire. Que c'était souvent la meilleure façon de s'attirer des ennuis. Donc, il est totalement contre un date avec une collègue.
0: Bon, bah voilà. Bah, tu vois, finalement, il y a du pour et il y a du contre.
2: Ouais. Moi, je resterai de toute façon contre. Très honnêtement, ça m'est déjà arrivé.
0: Ouais.
2: Ça m'est déjà arrivé.
0: Raconte-nous tout. On a 4 heures devant nous. Allez.
2: Mais ça peut être une catastrophe. Ça peut être hyper gênant. T'imagines les réunions du lundi matin devant tout le monde.
0: Mais je te dis, ça dépend aussi la distance entre guillemets professionnelle que t'as avec la personne. Si c'est ton collègue ou ta collègue directe, ça peut être compliqué.
2: Moi,
0: si
2: j'y
0: c'est
2: crois
0: quelqu'un
2: pas.
0: Qui travaille dans le bâtiment mais qui fait un truc rien à voir. Il y en a un dans la finance, il y en a un dans la com. A priori, ça arrive rarement que les deux aient des réunions ensemble. A priori, j'en sais rien. Peut-être que dans vos entreprises, c'est pas le cas. Mais enfin, tu vois.
2: Ouais, après ça, d'accord, si tu vois pas la personne et que t'es pas amené à la rencontrer dans ton professionnel, d'accord, mais bosser avec quelqu'un, tu vois, que tu croises régulièrement plusieurs fois par jour, etc., moi j'y crois pas.
0: Je sais pas, franchement, je te dis, moi c'est honnêtement, c'est le côté romantique qui me parle. Après, pour le reste, je ne l'ai jamais fait et je pense que je ne le ferai jamais. Mais je pense, je suis pas voyante, mais par contre, ouais, le côté romantique me dit oh.
2: Mais ça c'est un côté d'accord, mais à côté du côté romantique, tu vois, quand il y a des disputes et ce genre de choses, c'est le côté insupportable.
0: Mais si à l'école, à l'UNIF, etc., on pouvait croiser nos ex parce qu'on était dans les mêmes classes, dans les mêmes UNIF, dans les mêmes écoles, et on pouvait le faire sans problème, pourquoi est-ce qu'on pourrait pas chacun prendre ses responsabilités et pouvoir se croiser au boulot?
2: Parce qu'on a grandi, Vanessa, et que les problèmes sont différents, du coup.
0: C'est pas vrai, on a grandi. Voilà. Et moi, j'ai pas grandi. Hein. Je fais toujours
2: 1m58. C'est un problème. 0471 200 300, si vous voulez continuer à réagir, évidemment. Est-ce que vous êtes pour ou contre sortir avec un collègue? Like Kelly dans la suite. Après Jay-Z, sur Typique. Bon réveil. Yeah.

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1: Santé Pic, on espère que vous allez bien ce matin. Thérapie Taxi sera là dans un instant. Tu libères aussi.
2: Je suis celui d'hier et de la semaine passée.
3: Ça, c'est Chaussures Roses et ça arrive dans un très court instant.
1: Bon mercredi, tout le monde. Bonjour, 15 juillet aujourd'hui, comment ça va? Salut Vanessa.
3: Salut Mario, bonjour tout le monde, bienvenue, installez-vous, c'est le réveil des typiques.
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3: RTBF typique, il est 7h. À 7h, on s'informe et c'est avec toi, Mario.
1: L'incendie qui s'est déclaré hier matin dans le bâtiment chantier Oxy, place de Brouckère, à Bruxelles, a fait 6 morts. L'identification est toujours en cours, mais il semble qu'il s'agit d'ouvriers belges et roumains. Aucune nouvelle victime n'a été découverte dans la seconde cage d'ascenseur. Des experts sont attendus aujourd'hui. L'enquête devra faire la lumière sur la cause de l'accident et le déroulement précis des événements. En France, les deux incendies en forêt de Fontainebleau sont à présent fixés, c'est-à-dire bloqués, mais pas éteints. Les flammes ont parcouru 2050 hectares et le travail des pompiers est encore loin d'être terminé. 4 hommes ont été placés en garde à vue, dont un pompier volontaire. Les artistes se mobilisent ce matin à Bruxelles contre la réforme des pensions. Une réforme qui doit être votée demain à la Chambre. Depuis très longtemps, ce secteur avait obtenu une exception dans le calcul de sa pension. Les périodes d'arrêt incontournables pour ces travailleurs intermittents sont comptabilisées à 100% dans le calcul de la pension. Mais le ministre des Pensions, Yann Yambon, souhaite revoir cette exception puisque les périodes d'arrêt datant d'avant 2014 ne devraient finalement être comptabilisées qu'à hauteur de 20%. La France n'ira pas en finale de la Coupe du Monde de football. Elle a été battue 2-0 par l'Espagne. Les Espagnols affronteront l'Angleterre ou l'Argentine. Cette deuxième demi-finale se joue à ce soir à 21h.
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1: Cette heure 3, la météo, qu'est-ce que ça donne?
3: Eh bien aujourd'hui, vous aurez besoin de vos lunettes de soleil. Alors si vous habitez sur l'est et le sud-est du pays, peut-être une veste imperméable. Parce que c'est vrai qu'on pourrait avoir des orages localement sur l'est et le sud-est, comme je disais, avec des températures qui seront évidemment très chaudes. Et c'est ça qui va créer les orages. On attend 25 degrés à la côte, 30 degrés, ça c'est pour Bruxelles, de 27 à 31 degrés partout ailleurs.
1: J'aime pas trop quand tu nous annonces ça.
3: Bon, après, c'est des petits orages.
1: Ouais.
3: Mais oui, un petit coup de frais. Bon, ça fait du bien.
1: Ça va, d'accord. Tu l'as bien vendu, j'accepte.
3: Surtout qu'un petit coup de frais, vous allez peut-être en avoir besoin si vous n'habitez pas de ce côté-là. Mm-hmm. Et dans ce cas-là, on a tout prévu pour vous.
1: Ah ouais, quoi?
3: Et ben là, il fait chaud. On a envie de se rafraîchir. Mm-hmm. Peut-être qu'on va vous offrir du cadeau qui va dans ce sens-là. Je dis bien peut-être.
1: Bonne idée, restez là, vous êtes sur Typique. Voici Teddy Bear.
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0: Offenbach, dans un instant avant ça. On arrive finalement à notre moment préféré de l'émission. Puisque ce matin, on vous offre du cadeau évidemment. Vous allez pouvoir aller vous rafraîchir grâce à deux spins.
1: Parce que c'est vrai, oui, on le disait, il y aura peut-être quelques petits orages localisés et encore à voir. Et il fait chaud, là, ça commence à devenir un peu long. Il fait quoi, 30 degrés, 32 ouais. peut-être chez vous. À l'intérieur, la température monte. On n'a pas forcément de piscine, on connaît pas forcément des potes qui ont des piscines non plus. Et on n'a pas aussi l'occasion parfois d'aller à la mer comme ça, en plein milieu de la semaine. Du coup, nous, on s'est dit que sur Tipeee, on allait vous trouver une solution.
0: Exactement, deux spins, c'est au lac de l'Odeur. 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
0: Exactement, bonne chance à tous. On vous appelle dans un instant.

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1: 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Bonjour.
2: Bonjour, mercredi aujourd'hui. Milieu de semaine, on avale son petit-déj et on est parti pour démarrer peut-être concrètement cette journée du côté du boulot ou pas du tout parce que vous êtes en vacances.
1: Et peut-être que vous aussi, comme Mario ce matin, vous vous êtes dit, dans deux jours c'est le week-end.
2: Ah oui.
1: C'est ce que tu viens de me dire, 3 secondes 50.
2: Ça fait du bien de se dire, on est à la moitié de la semaine.
1: Ouais, c'est vrai.
2: Et voilà, on se rapproche de plus en plus du week-end.
1: Ouais, tout doucement, tout doucement. En plus, voilà, le mercredi, parfois, c'est un petit peu dur d'ouvrir les yeux, mais vous l'avez fait. Si vous êtes à l'écoute, vous avez les yeux ouverts.
2: Bravo.
1: Donc bravo déjà pour ça. Et puis surtout, vous avez bien fait de vous brancher sur Typique parce qu'on a plein de chouettes choses pour vous. Le meilleur de la playlist, déjà, c'est Joe avec End of Beginning.
2: On l'écoutera dans un instant, il y aura aussi Marshmello à suivre pour la suite. Et puis on va jouer ensemble, puisqu'on vous le rappelle, ce matin, vous allez repartir avec 4 accès pour 2 spins. Vous allez pouvoir faire du sport comme ça, aquatique.
1: Ouais, ça va être plutôt pas mal, c'est pour vous, pour votre famille, pour vos potes aussi. Vous prenez qui vous voulez, on vous offre 4 entrées. 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
2: Ça pourrait sonner chez vous dans un instant.
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0: La suite, ce sera Close Frequencies avec Thérapie Taxi en playlist aussi dans un instant sur Typique. Avant ça, 7h18, on joue ensemble ce matin.
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0: Est-ce que Sophie est prête à relever du défi ce matin? Salut Sophie.
2: Salut Sophie.
3: Oui, bonjour.
2: Sophie, ce matin, t'as l'air déjà hyper en forme. J'ai quand même une petite question pour toi parce que il paraît que tu travailles en hôpital. Ça veut dire quoi? Que t'as pas pu beaucoup profiter du soleil, peut-être d'aller, je sais pas, dans l'eau pour un peu se rafraîchir ici depuis le début de l'été?
3: Oui, ça va. On arrive à avoir comme des horaires
2: ouais.
3: Corrects. Non, ça va.
2: Eh ben écoute, on espère en tout cas que tu puisses en profiter encore une fois parce que ce matin tu vas tenter de repartir avec tes accès pour The Spin.
0: Sophie, on va tourner la roue.
3: Ah ben merci.
0: On tourne la roue. Cette roue va nous dire à quel jeu tu vas jouer dans un instant.
4: Tu connais la chanson?
0: Bah, j'espère. J'espère que tu la connais, Sophie, cette chanson. Tu vas en entendre plusieurs extraits qui vont passer dans quelques secondes. À toi d'en retrouver deux, d'accord? Pour ça, tu nous donnes... Ça va être facile. Je vois les artistes d'ici. Ça va être très... Déjà, le premier est hyper simple, d'accord? Tu nous donnes deux artistes, deux titres. Ok? L'un ou l'autre.
3: D'accord.
0: Si tu as deux bonnes réponses...
3: Okay.
0: Tu repars avec tes accès, d'accord?
2: Non, si t'as 4 bonnes réponses, c'est très bien aussi, voilà. Mais il en faut au moins 2. Et puis si vous voulez jouer avec nous sur le WhatsApp, 0471 200 300.
0: Sophie, on est prête? On est rempli de confiance?
3: Oui, on y va.
0: Oui, on y va. La meilleure amie. Oh là là,

0: Alors, Sophie, l'extrait est passé. J'ai entendu Laurie. On va valider. Ah, oui, bon. Il y a Laurie. Bon. Ça, c'est déjà une bonne réponse.
1: Il y avait une autre artiste, ouais, juste après, qui était en couple avec Shawn Mendes, artiste typique. Elle a aussi fait un titre avec Ed Sheeran. Est-ce que ça te donne une petite idée un peu latino?
0: Bon, si tu ne l'as pas, il y avait un groupe aussi. Il y avait un groupe.
1: Un animal qui crache du feu.
0: Voilà.
2: Imagine Dragon.
0: Exactement, bravo.
1: Bravo, Sophie. On t'a un tout petit peu aidé. Pas grand chose. Pas grand chose, vraiment. Félicitations. Ça nous fait tellement plaisir que vous repartiez avec du cadeau. Du coup, ce matin, tu repars avec tes 4 accès du côté de Dustpin. Tu vas pouvoir en profiter, t'éclater. C'est pour toi, pour 3 autres personnes, celles de ton choix.
0: Bravo, Sophie.
2: Oh, merci beaucoup. C'est super sympa.
0: C'était mérité. Le Imagine Dragons, fallait aller le chercher. C'était très bien. Et puis le Laurie qui est venu instantanément. C'était beau.
1: On avait aussi Camilla Cabello. C'était d'elle dont je te parlais, hein, avec Havana, et puis enfin on avait Calumny de Feeling. Dans tous les cas, tu repars avec tes accès. Félicitations.
0: À bientôt, Sophie.
2: Merci, hein. Bonne journée à vous, hein.
0: À toi aussi, profite bien. 7h21, faut pas nous faire des frayeurs comme ça, c'est un peu tôt là pour nous faire croire que vous n'allez pas gagner.
1: Ça va aller, et surtout fais attention à ton petit cœur parce qu'on va bientôt rejouer ensemble. Vous allez pouvoir repartir avec plus de 2000 euros de cadeaux. C'est juste la folie. Hier on avait une toute petite fourchette pour retrouver le code du cadenas qui referme le coffre ici en studio, coffre dans lequel il y a plus de 2000 euros de cadeaux. Ce matin, vous allez peut-être repartir avec.
0: On espère, on croise les doigts évidemment pour vous. Il faut l'ouvrir ce coffre. Je veux qu'il s'ouvre directement, qu'on puisse faire partir chez vous ces 2000 balles de cadeaux. On va jouer dans un instant, donc restez bien là, on vous expliquera évidemment comment jouer. Avant sa thérapie taxi, Roméo Elvis avec eux, c'est It's All sur Typique.

0: 7h27 ce matin, sort et pique. On espère que la journée démarre bien. Bon réveil, merci de nous avoir choisis ce matin. Bonjour, bonjour. Je vous dis bon réveil, mais il y en a qui sont réveillés depuis très longtemps déjà. Parce que on part au boulot ce matin, parce qu'on part en vacances, peut-être aussi. C'est peut-être le cas de l'une ou l'autre d'entre vous là sur le WhatsApp.
1: Ouais, peut-être que vous faites les valises parce que vous allez partir dans les prochains jours et vous vous êtes dit, je me suis levé tôt, c'est l'occasion de remplir cette valise qui attend là à côté de moi, à côté du lit dans la chambre peut-être. 0471 200 300, c'est sur le WhatsApp de Tipeee que ça se passe. Vous nous dites pourquoi vous êtes réveillé si tôt, ce que vous êtes en train de faire. Moi je vous avoue, je suis en train de prendre le petit déj. Mario qui me dit bon appétit, hein, on parle dans deux secondes, hein, mais
0: mais ça va, c'est bien passé. Il y a quoi au programme, il y a quoi au menu de ce petit déj?
1: Eh ben des petits œufs durs comme tous les matins.
0: D'accord, et vous? Oui. Et vous, tiens, est-ce plus que curieux ce matin.
1: Est-ce que c'est un petit peu plus sucré de votre côté? Le petit pain au chocolat, la tartine au confiture, à la confiture, ou alors la tartine au fromage. Oh, c'est bon, ça, tu sais, avec la tartine que t'as un petit peu grillée et le fromage, il fond par-dessus. Oh là là là là là.
0: Envoyez-nous vos photos, tiens, dites-nous ce que vous petit déjeunez ce matin, ce mercredi 7h28, pendant que vous êtes branchés sur Typique. On lira vos réactions dans un instant, on se fait plaisir. Big Flo au lit pour la suite.
1: Ça c'est Picasso et c'est ce qu'on écoute dans un instant.
0: Il y aura Dave aussi, restez bien là. C'est Rain Dance qui arrive dans la suite sur Typique.
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0: 7h29 sur les routes ce matin, comment ça se passe?
1: Et ben pour l'instant, ça se passe comme un mercredi de télétravail et de vacances, les deux ensemble, donc il n'y a pas grand-chose. 10 minutes de ralentissement, c'est sur le 411 Arlon en direction de Luxembourg. C'est entre Sterpenich et Capellen. Pour le reste, ça roule, prudence et bonne route à notre écoute.
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0: Est-ce qu'il ne serait pas l'heure du sondage, là, 7h35?
1: Oh, si, comme tous les matins, tu vas encore nous apprendre quelque chose.
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0: 5% des demandes en mariage ont été faites comme ça. Mais comment?
1: Alors, si vous avez une idée déjà, 0471-200-300, c'est le numéro gratuit du WhatsApp de Typique. Moi, je dirais 5% sur la plage.
0: Non. 5%, c'est pas beaucoup.
1: Ouais, je sais, mais je sais pas s'il y a beaucoup de gens qui demandent sur la plage, j'en sais rien.
0: Donc ne cherchez pas des trucs hyper évidents que tout le monde fait, parce que ce sera pas ça.
1: Dans l'avion?
0: Non, c'est pas dans l'avion.
1: Au bureau?
0: C'est pas au bureau, oh non.
1: T'imagines avec les collègues autour et tout,
0: mais
1: oh là là.
0: C'est pire encore.
1: C'est pire?
0: Ouais. 5% des demandes en mariage ont été faites comme ça.
1: Dans un parc d'attractions?
0: C'est pas un parc d'attractions.
1: Franchement, là, je sais pas du tout, mais allez-y si vous avez une idée, 0471-200-300, c'est gratuit.
0: Si je peux émettre un jugement, je pense que ça doit faire partie des pires demandes en mariage.
1: Ah, c'est pas positif, donc c'est un truc plage,
0: non.
1: Machin.
0: On est vraiment dans l'extrême contraire. 5% des demandes en mariage ont été faites comme ça.
1: Au supermarché?
0: Non. Au micro du supermarché.
1: Oh, et ça, c'est drôle en vrai. Ça, vaut mieux ça que dans le rayon Pampers.
0: Ouais, drôle, je sais pas. Tu le prendrais bien, toi?
1: Non.
0: Bah voilà, c'est drôle pour les autres. Hein. 5% des demandes en mariage ont été faites comme ça, mais comment? Allez-y sur le WhatsApp de Typique.
1: 0471-200-300, c'est gratuit, on revient sur vos réactions dans un instant.

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0: Ce qui est génial dans la playlist de Tipeee, c'est qu'on vous cale parfois de temps en temps du souvenir. Et là, on va en avoir avec Fergie dans la suite.
1: Et puis il y a un sondage auquel vous réagissez ce matin sur le WhatsApp typique 0471 200 300, puisque on vous disait il y a quelques minutes que 5% des demandes en mariage ont été faites comme ça. 5%, c'est très peu, donc c'est des trucs qui sont pas communs. Allez-y.
0: Il y a déjà des trucs très très drôles hein, sur le WhatsApp. J'aime beaucoup vos propositions. Je me demande ce qui est correct ou pas. 0471 200 300, c'est totalement gratuit. On fait le point.

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0: 5% des demandes en mariage ont été faites comme ça. Mais comment ?
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0: Donc, je vois que vous avez de l'imagination sur le WhatsApp de Typique. 0471 200 300.
2: Il y a plein de messages. On a un message de Julien qui dit à poil dans le lit, romantisme zéro. On a un message de Yves, peut-être malade voire blessé à l'hôpital.
0: Non.
2: Jean qui nous dit un enterrement. Oh mais non, c'est bizarre.
0: Mais après, c'est vrai que je vous disais que c'était pas commun.
2: Mais c'est
0: c'était
2: ça.
0: 5%, voilà, c'est assez petit comme chiffre. Donc ne dites pas que ça s'est passé sur une plage paradisiaque, quelque part en vacances, etc. C'est pas ça.
2: On a plein de messages quand même très différents. Lucas nous dit dans un centre commercial.
0: Non.
2: Mais Eva nous parle des toilettes.
0: C'est pas les toilettes non plus.
2: Amélie bourrée.
0: On n'est pas... Non.
2: Oh non, mais la demande qui tourne... Au vinaigre, quoi. Nestor nous dit pendant une randonnée en pleine nature.
0: C'est pas pendant une randonnée non plus.
2: Simon, 5% dans un concert, c'est pas ouf, on n'entend rien.
0: Non, c'est une manière de faire la demande.
2: Sébastien nous dit par SMS.
0: Ah, on y est quasiment.
2: Attends, c'est quoi ?
0: Par SMS, ce serait vraiment du foutage de gueule, on n'est pas là-dessus. 5% des gens ont fait leur demande en mariage par téléphone.
2: Mais non.
0: Eh si.
2: Mais non, mais attends, c'est une blague.
0: Ah, je t'entends plus.
2: Mais oui, je passe dans un tunnel.
0: Mais comme ça, tu peux y échapper facilement. À la limite...
2: Oh non, mais quelle horreur. Je passe sous un tunnel et d'ailleurs, mon GPS ne m'amène plus chez toi, je ne sais pas pourquoi, mais... Oh non, quelle horreur.
0: En Belgique, ça s'est passé.
2: Si tu passes vraiment dans un tunnel, mais que t'as envie de dire oui, t'es aussi dans la mouise.
0: Oui, c'est vrai. Après, quand ton mec ou ta copine te fait sa demande par téléphone, est-ce que t'as vraiment envie de dire oui ?
2: Je sais pas. Je me dis, il doit y avoir des gens qui veulent dire oui, non ?
0: Je sais pas. Par téléphone ?
2: J'en sais rien.
0: Personne qui fait ça par téléphone, tu te dis...
2: Quelle horreur !
0: Ouais, non.
2: Oh, quelle horreur, messieurs, ne faites pas ça ! Est-ce qu'il y en a qui l'ont fait ? Parce qu'on rigole, mais est-ce qu'il y en a qui l'ont fait ?
0: Mais tiens, si vous l'avez pas fait par téléphone, vous l'avez peut-être fait d'une autre manière surprenante aussi. Ça nous intéresse de savoir ce matin.
2: 0471 200 300, c'est totalement gratuit, allez-y.
0: Chabouzi pour la suite, Bar Song, c'est ce qu'on va écouter après Clara Luciani sur Typique.

0: Allez, bon début de journée, belle matinée, mercredi aujourd'hui. C'est une nouvelle heure qu'on démarre dans un instant sur TikTok. Et dans cette nouvelle heure, il y aura Charlotte Cardin.
1: Va arriver aussi Wizzy MC, Bees and Honey sur Typique. On sera plutôt pas mal en ce mercredi matin.
0: Ça c'est Show Me Love, on l'écoute dans un instant. Bonjour tout le monde. Mercredi 15 juillet. Salut Vanessa.
1: Salut Mario, bonjour tout le monde. Bienvenue, c'est le réveil de Typique. 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RTBF Typique, il est 8h. À 8h, on s'informe et c'est avec toi, Mario.
0: L'incendie qui s'est déclaré hier matin dans le bâtiment en chantier Oxy, place de Brouckère à Bruxelles, a fait 6 morts. L'identification est toujours en cours, mais il semble qu'il s'agisse d'ouvriers belges et roumains. Aucune nouvelle victime n'a été découverte dans la seconde cage d'ascenseur. Des experts sont attendus aujourd'hui. L'enquête devra faire la lumière sur la cause de l'accident et le déroulement précis des événements. En France, les deux incendies de forêt à Fontainebleau sont à présent fixés, c'est-à-dire bloqués, mais pas éteint. Les flammes ont parcouru 2050 hectares et le travail des pompiers est encore loin d'être terminé. 4 hommes ont été placés en garde à vue, dont un pompier volontaire. Les artistes se mobilisent ce matin à Bruxelles contre la réforme des pensions. Une réforme qui doit être votée demain à la Chambre. Depuis très longtemps, ce secteur avait obtenu une exception dans le calcul de sa pension. Les périodes d'arrêt incontournables pour ces travailleurs intermittents sont comptabilisées à 100% dans le calcul de la pension. Mais le ministre des Pensions, NVA, Yann Yambon, souhaite revoir cette exception puisque les périodes d'arrêt datant d'avant 2014 ne devraient finalement être comptabilisées qu'à hauteur de 20%. Et puis un mot de sport pour terminer. La France n'ira pas en finale de la Coupe du Monde de football. Elle a été battue 2-0 par l'Espagne. Les Espagnols affronteront l'Angleterre ou bien l'Argentine. Cette deuxième demi-finale se joue ce soir à 21h.
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0: Côté météo, 8h01, ça donnera quoi?
1: Eh bien, c'est les 4 saisons. Aujourd'hui, on aura du soleil, des nuages, un temps sec et des orages. En gros, ça va rester lumineux et sec de manière générale un peu partout, avec des nuages évidemment aussi pour accompagner le tout dans ce ciel. Et puis, c'est vrai que sur l'est et le sud-est du pays, en fin de journée, vous pourriez avoir des petits orages assez localisés. Tout ça avec des températures élevées, 25 degrés à la mer, 30 degrés sur Bruxelles, de 27 à 31 degrés sur le sud du pays. Essayez quand même de profiter de la journée.
0: Oui, on va faire ça. Mercredi aujourd'hui. Un mercredi qui va se poursuivre dans un instant avec 2000 euros, plus de 2000 euros de cadeaux à gagner tout à l'heure.
1: Imaginez un petit peu. Si vous avez écouté le réveil de Typique depuis le premier jour des vacances, vous savez qu'on a un coffre rempli de cadeaux et ce matin, vous allez peut-être repartir avec ces plus de 2000 euros de cadeaux.
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3: Vous le savez, comme tous les matins, on va tenter d'ouvrir ce coffre qui est refermé par un cadenas. Vous devez trouver la combinaison du cadenas pour l'ouvrir et repartir avec les 2000 euros de cadeau. 2000 euros de cadeau, ça veut quand même dire une télé, un téléphone Samsung dernière génération. Ça veut aussi dire par exemple des entrées pour les meilleurs festivals, des entrées pour Disneyland Paris, des entrées pour les parcs Astérix, pour aller voir la F1. Il y a plein de choses et ce sera peut-être pour vous ce matin.
2: Pour ça, il faut s'inscrire, vous envoyez maintenant ce petit code typique par SMS au 6005 pour 1 euro par message. Typique par SMS au 6005 et ça pourrait être très très chouette que ce matin vous veniez ici jouer avec nous et que vous puissiez repartir avec plus de 2000 balles de cadeaux.
3: Oh mais j'aimerais tellement envoyer Typique au 6005. On joue avec vous dans un instant.
2: Tout est possible. Le coffre s'est déjà ouvert mais quelques fois finalement depuis le début de l'été. Donc, on espère que tout à l'heure, ce sera pour vous. On croise les doigts. Cameron Whitcomb, comme promis, juste avant de jouer, sortez Typique.

0: début de journée, 8h09, sort épique avec Lauryn Hill dans un instant.
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0: Est-ce que vous avez mis un pantalon ce matin?
3: Moi, j'ai opté pour la jupe, il fait chaud. Il fait chaud, mais d'accord. Par contre, ce qui peut être très sympa quand il fait chaud, c'est des pantalons un peu évasés.
0: Exactement, tu veux dire un peu large?
3: Ah ouais, et qui, ouais, voilà, qui donne pas trop chaud, quoi.
0: Faites attention quand même quand vous portez ce genre de pantalon, parce qu'il y a une créatrice de contenu, pour le moment, qui cartonne, qui fait le buzz sur... Enfin, c'est un peu un bad buzz sur les réseaux, parce que, en fait, elle portait ce genre de pantalon large, pantalon issu d'une grande marque de fringues espagnole. Elle l'a porté, elle est tombée.
3: Mais en fait, elle explique quand même, ce pantalon, il est très large, il est resserré aux jambes, même aux chevilles. Et donc en fait, ses pieds se sont coincés dans ce pantalon, dans les jambes du pantalon. Et donc en fait, elle s'est

0: cassé la nénette, mais elle s'est cassée la nénette correctement, s'il vous plaît, parce qu'on a carrément dû lui arracher un ongle du pied. Parce
1: oh là, pauvre.
0: Ah oui, oui.
1: Oh la pauvre.
0: Et le pire, c'est que c'est pas la seule. Il y a une autre influenceuse qui s'est carrément fracturé le genou. Maintenant, elle est en fauteuil roulant pendant quelques temps. Mais qu'est-ce que c'est que ça, tout ça, pour porter un pantalon?
1: Bah ouais, après, c'est peut-être le pantalon qui n'était pas adapté.
0: En tout cas, si le
1: Ou alors, lève tes pieds
0: adapté.
1: Quand tu marches, en vrai.
0: Je sais pas, mais si le pantalon est pas adapté, il est toujours en vente.
1: Oui.
0: On l'a pas retiré de la vente. Et en effet, oui, lever les pieds quand on marche, parfois
1: Faites
0: c'est
1: un
0: vrai
1: bord,
0: que...
1: retroussez-le ou ouais, coupez-le un peu.
0: Oui, mais c'est pas le but du pantalon.
1: Non, c'est vrai.
0: Mais c'est quand même fou, tu te dis, j'aime bien ce pantalon, je vais l'acheter. Et en fait, il y a tout le monde qui se casse la nénette en le portant. C'est dingue cette histoire.
1: Ne l'achetez pas peut-être. Pas.
0: Oui. Oui, oui, il faut réfléchir à
1: ça. Ou alors, j'ai envie de l'essayer pour voir si c'est vraiment un pantalon qui fait tomber tout le monde.
0: Ah oui, toi, t'as envie de finir avec un plâtre, comme l'autre en fauteuil roulant parce qu'elle s'est cassé le genou.
1: Peut-être pas à ce point-là. Elle dit qu'on lui a enlevé un ongle.
0: Ah, quelle horreur.
1: Attends, t'es pas handicapé parce qu'on t'enlève un ongle.
0: Ça non, mais voilà. Ça fait mal d'enlever des ongles.
1: Ouais, bon. Bon, si vous l'avez testé, parce que c'est possible, hein, il y en a chez nous aussi, dites-nous si vous est arrivé quelque chose ou pas, on espère que non. Bien évidemment, 0471 200 300, vous nous racontez peut-être ces aventures sur le WhatsApp du Tipeee.
0: Et finalement, j'ai bien fait de mettre une robe ce matin.
1: Exactement, je vais faire pareil.
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0: les matins sur Tipeee, vous repartez avec plus de 2000 euros de cadeaux.
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0: À condition évidemment de pouvoir retrouver ce coffre, ce code plutôt, pour ouvrir ce coffre secret qui est rempli de cadeaux. Salut Julien.
2: Salut Julien.
3: Bonjour.
2: Alors Julien, on nous a glissé à l'oreille que tu es fan de Formule 1.
3: J'aime bien tout ce qui est sport moteur.
2: Eh bien, tu sais quoi, c'est plutôt pas mal, parce que dans le coffre, on sait qu'il y a des accès en tribune Gold 2 pour le GP de Formule 1 à Spa-Francorchamps. Ce serait quand même génial de repartir avec ça.
3: C'est génial.
0: Mais ça, Julien, c'est un des cadeaux du coffre.
2: Il y en a plein d'autres. Il y a aussi une nuitée pour deux personnes au château de Vigny avec le petit-déj et un casque Sennheiser Momentum 4. Il y a un Babyliss Curls Wave Movement. Et puis, il y a aussi une expérience Beer Spa complet. C'est pour deux personnes, une baignoire, une heure, chez Bath & Badley. Tout ça, c'est plus de 2000 euros de cadeaux. Et tout ça, ce sera peut-être pour toi ce matin.
3: On va essayer.
0: Julien, pour ça, eh bien, il va falloir ouvrir ce coffre. On a besoin d'une combinaison à 4 chiffres qui permettrait peut-être d'ouvrir ce coffre du premier coup ce matin.
3: Je vous la dis maintenant.
2: Vas-y, on t'écoute.
3: 6654.
0: Tu nous dis donc 6654, c'est ça?
3: Oui, exactement.
0: T'es sûr?
2: On ne change pas d'avis, on reste là-dessus.
3: Certain.
2: Écoute, on va vérifier.
0: Bon, Julien, vérifions si le coffre s'ouvre ce matin.
2: On a perdu Julien. Bravo.
0: C'est génial.
2: Oh là là,
0: plus de 2000 euros de cadeaux pour toi, Julien.
2: Julien, j'ai le cœur qui palpite.
3: Mais franchement, c'est pas...
2: Julien, tu pars avec tout.
3: J'avais dit 6655, maintenant après je dis non, je dirais sur mon premier avis.
0: Ah bah voilà. Comme quoi, toujours suivre
2: exactement
0: son intuition. Julien, bravo. En tout cas, je ne sais pas d'où tu nous l'as sorti. Est-ce que t'as écouté la radio les jours précédents?
3: Bien sûr. Voilà. Bien sûr, hier, c'était entre 51 et 56. Je me suis dit non, c'est pas 55, c'est 54.
0: Exactement. C'est ce qu'il faut faire. Ouais. En fait, avec le jeu de ce coffre, on vous donne ce tips. C'est ce qu'il faut faire, c'est écouter tous les jours. Puisque, voilà, vous pouvez suivre comme ça, vous rapprocher de plus en plus du coffre et peut-être, comme Julien, l'ouvrir d'un coup. Et là, ça vous fait 2000 balles de cadeaux.
2: Et on sait que vous êtes hyper nombreux à prendre des petites notes et à noter vraiment tous les codes qui passent pour essayer de vous en rapprocher. Dès que vous avez envie de jouer, surtout vous envoyez votre petit message. Plus de 2000 euros de cadeaux, Julien, et tu vas pouvoir aller voir la F1, c'est sur le circuit de Spa-Francorchamps. C'est pour toi en plus, on sait que t'es fan, donc franchement ça te fait, j'imagine, aussi bien plaisir, mais surtout 2000 euros de cadeaux quand même.
3: Punaise.
0: Julien,
3: un bonjour aujourd'hui. Je me suis levé du bon coup.
0: Mais tu m'étonnes, là, la journée sera parfaite. On va remplir ce smirmorque, hein, et te l'envoyer à la maison avec tous ces cadeaux. Ça marche?
3: On fait comme ça.
0: Allez, à bientôt, Julien. Encore bravo. Passe une belle journée.
3: Je reste à l'antenne.
0: De quoi?
3: Je reste à l'antenne, bien évidemment.
0: Nous, on est là jusqu'à 10h. Tu veux rester avec nous? C'est avec plaisir.
3: Non, mais je veux dire pour l'adresse.
0: T'inquiète, on prend tes coordonnées hors antenne, Julien, pas de problème. Reste bien là, ne raccroche pas. On vous offre justement plus de 2000 euros de cadeaux tous les jours. Donc, seul conseil que j'ai à vous donner, c'est rester à l'écoute de Tipeee et surtout soyez là. Demain.
2: Ouais, soyez là, plus de 2000 euros de cadeaux. On va re-remplir ce coffre, évidemment. Vous allez peut-être à nouveau partir avec plus de 2000 euros de cadeaux. Julien, il voulait les 2000 euros de cadeaux et une émission à l'antenne, voilà, sur Tipeee. Pourquoi pas? Peut-être qu'on va glisser un truc comme ça dans le coffre. C'est quoi?
0: Allez, Kaigo, pour se faire plaisir, évidemment, pour continuer avec Save My Love dans la suite. Ce sera après Lady Gaga. La voici avec Bruno Mars. Ah.

0: 8h30, très bon début de journée. Merci d'avoir choisi Typique ce matin.
1: Bonjour.
0: On est mercredi. Aujourd'hui, on est pile au milieu de la semaine. Ça nous fait du bien, évidemment. Si vous faites partie de ces bosseurs qui se lèvent très tôt pour aller affronter une nouvelle journée de boulot.
1: Et dans tous les cas, vous l'affrontez avec Typique de grand matin. Vous avez bien fait de vous brancher parce qu'on a plein de chouettes choses pour vous. Déjà, on vient de distribuer 2000 euros de cadeaux. Oui. Ça, c'est pas rien. Il y a Dominique sur le WhatsApp 0471 200 300 qui dit « Zut, j'avais le numéro du coffre !»
0: Mais il faut jouer dans ce cas.
1: Il faut jouer,
0: Dominique.
1: Et surtout, la bonne nouvelle, c'est qu'on va remplir à nouveau ce coffre. Et donc, vous allez pouvoir repartir à nouveau avec plus de 2000 euros de cadeaux dès demain matin.
0: Là, on est en train de se prendre la tête justement à savoir comment remplir le coffre. Parce que on a tous les cadeaux là sous les yeux. On se dit comment vous faire plaisir.
1: Tiens. Ouais, qu'est-ce qu'on va mettre dedans? Ben, on va faire ça bien.
0: Si vous êtes fan de F1, on a à nouveau des passes, vous voyez, un peu gold, comme ça, VIP, qu'on a. On vous les met demain?
1: On peut mettre ça demain, et puis vous savez, on a plein de choses, et on doit tenir jusqu'à la fin de l'été, donc peut-être qu'à un moment donné, il y aura des places pour Disney, il y aura peut-être des télés aussi, des places pour les festivals, tout ça peut-être pour vous, plus de 2000 euros de cadeaux. Vous rejouez dès demain matin.
0: Dans la suite. Ocean Drive, c'est ce qu'on va écouter. On va aller vers la battle aussi, vous le savez. Battle années 90, 2000, qu'on se fait tous les jours sur Typique. Vanessa vous propose un morceau, moi aussi, c'est vous qui départagez tout ça.
1: Et je sens que ça va encore une fois être très très dur ce matin, mais on vous raconte tout dans la suite. Avant ça, on jette un coup d'œil à vos conditions de circulation.
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1: 8h31, comment ça se passe sur les routes?
0: Plutôt bien, ça ralentit toutefois sur le 411 Arlon, direction du Luxembourg. Entre Sterpenich et Capellen, vous perdez par là 10 minutes si vous circulez ce matin vers le Luxembourg. Ailleurs, tout va bien, tout est fluide. Si vous constatez le moindre embarras de circulation, un seul numéro à composer, celui du RTBF Mobile Info, 0800 48 400. Prudence et bonne route!

0: 7h38, très bon début de journée. Merci d'avoir choisi Tipeee ce matin et vous avez bien fait de nous choisir puisqu'on va se faire plaisir avec la battle. Morceau années 90, morceau 2000 que vous devez partager, départager plutôt ce matin, et partager avec nous, partager avec Vanessa et avec moi.
1: Rattrape tout. Il essaye de faire des liens, c'est pas grave.
0: Bon.
1: On vous donne le numéro gratuit du WhatsApp de Tipeee, 0471 200 300. C'est sur ce numéro que vous allez envoyer soit Vanessa, soit Mario, mais plutôt Vanessa quand même. Ce matin, je vous propose un morceau karaoké, comme de nombreux matins. Un morceau qu'on écoutait beaucoup dans les années 2000. Il y avait Colonel Réel. Colonel Réel, il a fait pas mal de chansons, mais il a aussi fait celui. C'était ceci.

0: Pierce.
1: D'accord.
0: Lui, tu veux que je continue ou pas?
1: Non. On pourrait écouter ce morceau. 0471 200 300. Attendez à votre voter. Ne votez pas tout
0: non,
1: de suite.
0: Non, mais quand même, c'est le genre de souvenir là qui fait trop plaisir. C'est le genre de souvenir avec lequel vous allez chanter à tue-tête, en voiture, au boulot, avec les collègues, au petit-déj, sous la douche. Ce genre de souvenir qu'on adore.
1: C'est bon, on a fini?
0: Vanessa, 0471 200 300.
1: Bon, face à ce morceau de Colonel Rayel, je vous propose un autre morceau sur lequel vous allez pouvoir chanter aussi. Et je pense chanter encore plus fort que ce
0: classique,
1: Colonel Rayel.
0: Classique, c'est basique, c'est, tu vois, voilà. Pas de petits trucs, y a rien de pétillant.
1: Alors, d'accord.
0: Ça sort pas de d'habitude, ça sort pas du lot, tu vois.
1: Ah, Colonel Rayel sort du lot. Ouais.
0: Ouais. On a plus l'habitude de l'entendre, Colonel Rayel. Ça fait plaisir.
1: Bon, je vous ai pas encore dit qu'il fallait envoyer Mario par SMS.
0: Parce qu'il faut pas l'envoyer.
1: Écoutez, Mano, je vois que vous avez compris. Vous le faites
0: Mario
1: sur le WhatsApp.
0: T'as déjà ton quota de victoire pour les vacances. C'est bon. Hein, t'as gagné presque toutes les battles depuis le début. Maintenant, aujourd'hui, tu me laisses gagner. C'est comme ça.
1: Je pense que je vais pouvoir ajouter justement une petite victoire ce matin. 0471 200 300. C'est le numéro du WhatsApp de Typique. Pour écouter Colonel Rayel, vous envoyez Vanessa. Si vraiment vous voulez écouter Mano, eh bien vous envoyez Mario. 0471 200 300. On a tout dit?
0: Mais non, mais non, faites-moi ce petit plaisir quand même, allez.
1: Lequel? D'écouter Mano, mais oui.
0: Non, Colonel Rayel. Ça fait tellement longtemps que j'ai pas gagné.
1: Pourquoi acheter les gens? Non.
0: J'achète personne, moi.
1: Oh si.
0: Oh, pas du tout.
1: Je vois que si.
0: Pas du tout.
1: Bon, on écoutera ça juste avant 9h, ça vous va? Ça te va?
0: On écoutera Colonel Rayel, bien sûr, bien sûr.
1: Donnons-lui un peu d'espoir, d'accord? Ava Max pour la suite. With DMC, Biz, Oni, Show Me Love, les voici sur Typique.

0: 8h46, est-ce qu'on vient d'arriver au bureau de votre côté? Est-ce qu'on vient de saluer les collègues et de leur demander d'écouter Typique?
1: Je pense que si vous l'avez fait, c'est déjà pas mal, mais vous avez oublié de faire une chose.
0: Laquelle?
1: De voter pour la battle. 0471-200-300, c'est gratuit. Vous envoyez Vanessa pour écouter Colonel Rayel, celui dans la suite. Mario, voilà. Si vous
0: non, allez-y, soyez fair-play. Quel morceau ai-je choisi?
1: Propose Mano, la tribu de Dan.
0: Exactement, très chouette morceau, vas-y, enjolive un peu le truc.
1: Non, mais j'ai pas enjolivé le mien, pourquoi j'enjoliverais le tien?
0: Moi, je le fais pour toi.
1: Ouais, c'est ça. En tout cas, je tiens à dire que c'est une battle très très serrée. Et je pense que ce matin, on peut prouver à Mario qu'on peut gagner avec Colonel Rayel, celui. La seule chose que vous devez faire, c'est envoyer votre petit message. Parce que là, c'est tellement serré, mais tellement serré. Il faut envoyer Vanessa.
0: J'allais dire, ce qu'il y a à lire derrière ce que Vanessa vous dit, c'est qu'on est à ex-aequo quasiment pour cette battle. Donc il faut continuer à voter. Donc vous pouvez voter
1: envoyez
0: pour
1: Vanessa.
0: Colonel Rayel.
1: Vanessa.
0: Vous envoyez Vanessa, mais vous devez continuer à envoyer Mario pour écouter Mano, mais la tribu de Dana tout à l'heure.
1: T'as gagné presque toutes les battles depuis le début de l'été. J'ai gagné une seule battle. Une seule. Laisse-moi gagner une fois.
0: Il me parle. 0471-200-300 sur le WhatsApp de Typique. C'est vous qui choisissez, et heureusement d'ailleurs.
1: Je ne suis plus d'accord de perdre ces battles. C'est pas possible.
0: On verra.
1: Pour ma santé mentale, je ne peux plus. Je
0: on verra. Préservons la santé mentale de Vanessa. Bon, Pierre Demar, Calvin Harris, My Way, c'est ce qui arrive dans une poignée de secondes sur Typique. Restez là.
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0: jours sur Tipeee, juste avant Tipeee à l'antienne, il y a cette battle. Battle qu'on prend très à cœur, hein, finalement, dans l'émission. Vanessa ne parle plus,
1: oui. Non, mais ça me saoule. Franchement.
0: Et visiblement, vous aussi, vous la prenez très à cœur parce que vous votez en masse, évidemment, tous les jours pour ces morceaux qu'on vous propose.
1: C'est quand même pas vrai.
0: Ah, pourtant...
1: C'est pas possible! Est-ce qu'on est sûr qu'on a bien compté? Est-ce que t'as pas glissé un petit billet à notre assistante d'antenne Héloïse pour qu'elle dise que tu gagnes à chaque fois?
0: Héloïse, est-ce que cette battle est corrompue ou pas?
2: Non, alors je suis pas une tricheuse moi, Vanessa.
1: Mais j'espère bien parce que là vraiment. Non,
0: la
1: mais
0: pauvre.
1: C'est pas vrai quoi! C'est
0: Elle compte
1: pas
0: bien,
1: vrai.
0: Non mais tu comptes très bien Héloïse.
1: Oui, ça y est, continue, ouais.
2: Merci.
1: J'ai encore plus de doutes. Non mais c'est pas vrai, j'ai pas gagné. Ah si, j'ai gagné une seule battle depuis le début de l'été, mais qu'est-ce qui se passe?
0: Mais l'été ne fait que commencer.
1: Ouais, bah j'espère bien qu'à un moment donné, la roue va tourner.
0: Il y a encore plein de jours. Tu sais quoi, d'ailleurs, on va remettre cette battle demain.
1: Je sais pas, tu sais. C'est plus la battle, c'est tes propositions et puis c'est tout. Tu vas me laisser gagner quand même un jour.
0: Mais te laisser gagner, non, parce que c'est pas moi qui vote, ce sont nos éditeurs. Donc oui. Voilà, on remet ça demain, évidemment. Typique à l'ancienne, ça arrive dans un instant, restez là.

0: Et c'est une nouvelle heure qu'on démarre dans un instant sur Typique. 9h01. Bonjour tout le monde, mercredi aujourd'hui, 15 juillet, on espère que vous allez bien. Salut Vanessa.
1: Salut Mario, bonjour tout le monde, bienvenue, c'est le réveil de Typique, même ce Typique à l'ancienne en fait. Il est 9h. À 9h, on s'informe, c'est avec toi Mario.
0: L'incendie qui s'est déclaré hier matin dans le bâtiment en chantier Oxy, à place de Brouckère à Bruxelles, a fait 6 morts. L'identification est toujours en cours, mais il semble qu'il s'agit d'ouvriers belges et roumains. Aucune nouvelle victime n'a été découverte dans la seconde cage d'ascenseur. Des experts sont attendus aujourd'hui. L'enquête devra faire la lumière sur la cause de l'accident et le déroulement précis des événements. En France, les deux incendies en forêt de Fontainebleau sont à présent fixé, c'est-à-dire bloqué, mais pas éteint. Les flammes ont parcouru 2050 hectares et le travail des pompiers est encore loin d'être terminé. 4 hommes ont été placés en garde à vue, dont un pompier volontaire. Les artistes se mobilisent ce matin à Bruxelles contre la réforme des pensions. Une réforme qui doit être votée demain à la Chambre. Depuis très longtemps, ce secteur avait obtenu une exception dans le calcul de sa pension. Les périodes d'arrêt incontournables pour ces travailleurs intermittents sont comptabilisées à 100% dans le calcul de la pension, mais le ministre des pensions NVA, Yann Yambon, souhaite revoir cette exception, puisque les périodes d'arrêt datant d'avant 2014 ne devraient finalement être comptabilisées qu'à hauteur de 20%. En mode sport, pour terminer, la France n'ira pas en finale de la Coupe du Monde de football. Elle a été battue 2-0 par l'Espagne. Les Espagnols affronteront l'Angleterre ou l'Argentine. Cette deuxième demi-finale se jouera donc ce soir à 21h. La météo pour ce mercredi, ça donne quoi? 9h03.
1: Oh, c'est pas mal, c'est pas mal. Du soleil, quelques nuages, des températures qui sont agréables. 25 degrés à la côte, 30 degrés sur Bruxelles, 27 à 31 degrés ailleurs. Alors, c'est vrai que peut-être que si vous allez ou si vous habitez sur l'est ou le sud-est du pays, vous aurez quelques petits orages dans l'après-midi et fin de journée. Mais globalement, la journée sera bonne.
0: Alors, bonne nouvelle, Typique à l'ancienne, le meilleur des années 90 et 2000. Ça va démarrer maintenant, évidemment, pour vous faire plaisir au boulot, à la maison, depuis les vacances. Bref, ça s'écoute d'où on veut, hein, avec Laurie qui arrive.
1: Et ça va être plutôt pas mal, ça s'écoute et ça va se chanter.

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0: Allez, bienvenue, merci d'être branché. Typique à l'ancienne, jusqu'à 10h. Comme tous les jours, le meilleur des années 90 et 2000 pour se faire plaisir. On est parti, hein.
1: On est parti. Vous savez que nous, on aime beaucoup se faire plaisir en musique ici durant une heure. Et puis, typique à l'ancienne, c'est aussi le fait de se rappeler plein de chouettes choses des années 90, des années 2000 aussi. Si vous avez envie de nous partager, je sais pas moi, votre style, tiens, votre style vestimentaire dans les années 90 et 2000.
0: Oula.
1: Comment c'était ?
0: Il y avait ce moment, cette période tectonique aussi. Je sais pas si vous l'avez connue.
1: J'ai connu la période tectonique vestimentairement parlant. J'ai dansé la tectonique.
0: Ah ouais ?
1: Attention, je faisais des battles de tectonique.
0: Waouh !
1: Je parle pas à n'importe qui.
0: Madame.
1: On avait pas dit que ça revenait la tectonique d'ailleurs.
0: Bah j'espère que non.
1: Je pense qu'on avait dit ça et finalement j'avais rien vu revenir. Hein.
0: Et si vous avez des photos justement de vos styles vestimentaires que vous portiez, que vous aviez justement durant les années 90 et 2000, allez-y, 0471 200 300.
1: Toi c'était quoi ?
0: Moi j'avais des pantalons très larges,
1: ouais.
0: On en a déjà parlé, avec des grosses chaussures,
1: ah
0: vous voyez,
1: ouais
0: style Vans.
1: Je me rappelais pas, on a parlé de ça ?
0: Ouais,
1: ah,
0: avec
1: je
0: des t-shirts
1: pas.
0: Beaucoup trop larges aussi. Et j'avais une espèce de serre-tête.
1: C'est vrai ?
0: Des cheveux longs à l'époque.
1: Ah, c'était la mode quand t'avais les cheveux longs, mettre un serre-tête et parfois tu faisais aussi un petit chignon à l'arrière plus le serre-tête. Oh, je me rappelle de ça.
0: Voilà.
1: Et on peut pas avoir des photos ?
0: Bah écoute, je sais pas si j'ai tout brûlé ou si j'en ai encore.
1: Comment s'appelle ta maman ?
0: Je pense qu'on pourrait lui demander, elle devrait peut-être en avoir.
1: Oh, si elle en a et qu'elle nous écoute ce matin, elle peut envoyer des photos sur le WhatsApp 0471 200 300. Je vois dans les yeux de Mario, ça veut dire je te déteste.
0: J'espère qu'elle a éteint la radio cette heure-ci. Bon, 9h14, Shuriken pour la suite, on va écouter Samouraï sort Typique.
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0: Ouais, je pense qu'un Lady Gaga, comme ça, pour démarrer la matinée, poursuivre, évidemment, ça fait toujours plutôt beaucoup de bien. Ce qui arrive sera très bien aussi. Je vois Icon.
1: Oh, ça va faire plaisir. Ce sera I Wanna Love You avec Snoop Dogg. Super grâce aussi, All Right. Vos messages sur le WhatsApp 0471-200-300. On vous demande comment vous étiez habillé dans les années 90 et 2000.
0: Oh là là. Toi, Vanessa, tiens, je t'ai pas posé la question.
1: Eh bien, je sais
0: que t'aimais bien la tectonique, mais est-ce que t'étais du genre à mettre beaucoup trop de gel dans tes cheveux pour qu'ils tiennent tout seuls toute
1: la journée? Du gel, pas. J'avais pas encore les cheveux courts à cette époque-là.
0: Ouais.
1: Mais par contre, j'étais tout le temps habillée en fluo. Tout le temps. Ah ouais.
0: Pourquoi en fluo?
1: C'était la mode du fluo. Et
0: genre Spice Girls, tout ça?
1: Il y a un peu de ça. Et puis, il y a eu un peu, tu sais, mais plus vers les années 2010, je pense. J'ai une photo de moi. Oh, mais il n'y a rien qui va. Mais mes parents me trouvaient très mignonne. Mais quand je vois la photo, là, maintenant, j'ai un pantalon slim, vert fluo, avec une chemise à carreaux. Les carreaux sont rose pastel, vert fluo et orange, je crois. Avec un foulard vert fluo assorti au pantalon.
0: Ouais.
1: Des chaussures roses. Voilà, il n'y a rien qui va sur cette photo. C'était très coloré, un peu trop coloré. Mais pourquoi pas?
0: Je me souviens même pas de cette mode fluo.
1: Ah, mais si, la mode du fluo.
0: Ouais.
1: Et c'est revenu à un moment donné. Ah si, dites-nous sur le WhatsApp 0471-200-300 si vous avez des photos aussi, n'hésitez pas. Il y a Alizé qui portait les pantalons noirs, pattes d'éléphant, des buffalo aussi pour Télou. Vous pouvez aussi envoyer vos photos. Hein.
0: Par exemple, allez-y, 0471-200-300. Il n'y a pas de honte, hein, finalement, sur le WhatsApp de la radio Alcazar.

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0: Ça, c'est ce qu'on écoutera dans un instant. Calogero Passy, face à la mer.
1: Et ça, c'est le genre de souvenir qui fait tellement plaisir. Vous allez chanter. Durant une heure, on se fait le meilleur des années 90, le meilleur des années 2000 aussi. Et c'est pendant une heure sur Tipeee jusqu'à 10h.
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0: On va écouter Laurie. On écoutera Laurie dans un instant, on écoutera Snow aussi.
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2: 2000 euros de cadeaux qui seront peut-être pour vous ce matin. 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
2: Ouais. En attendant, le meilleur de Typique à l'ancienne avec Laurie, et puis là tout de suite, c'est Snow.

0: meilleure. Bon, bah la journée a bien démarré sur Tipeee.
1: Et vous savez quoi? Elle sera encore meilleure dans un instant parce que il y a quelqu'un qui vient d'arriver dans ce studio.
0: Et j'ai l'impression que c'est Tanguy.
1: Tanguy est avec nous, salut.
2: Bien, bonjour, comment ça va?
0: Ouais, ça a roulé toi?
2: Ça va, dans 3 jours je suis en vacances.
1: Ah, alors ça va.
2: J'ai qu'une seule envie, c'est d'être en vacances.
1: On peut comprendre.
2: En plus c'est bien, je serai un Belge en France. Après hier, je pense que c'est plutôt une bonne chose, non?
1: Oui, finalement vaut mieux c'est pas plutôt être espagnol. Pas mal.
0: C'est vrai. Et Tanguy, on va te retrouver avant que tu ne partes en vacances.
2: À partir de 10h là dans un.
0: Allez, j'ai encore du boulot là, évidemment. Mais on va passer des bons moments, comme toujours, de 10h à 13h, le plein de bonne musique, le plein de bonnes nouvelles, le plein de bonnes choses.
2: On te fait confiance pour ça. On vous souhaite une belle journée.
1: Bonne journée sur Tipeee.
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0: Bienvenue sur Typique et merci de nous avoir choisi avec Stromae et Pomme. Dans un instant, ce sera ma meilleure ennemie et on vous prépare encore plein de belles choses.
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0: Il est 10h. L'heure de s'informer avec Sébastien Remacle. Bonjour.
2: Bonjour, une évacuation massive cette nuit suite à un incendie à Gand, un bâtiment en feu, un bâtiment squatté. Les clients d'un hôtel voisin ont dû être temporairement évacués le temps des opérations. Cela concernait 200 clients. Tous ont pu regagner leur chambre ce matin. Le bilan de l'incendie du bâtiment Auxi hier matin dans le centre de Bruxelles, ce bilan s'arrête finalement à 6 morts et 2 blessés brûlés gravement. Ce matin, les enquêteurs reviennent sur le site, auditorat du travail, experts en incendie, inspecteurs du contrôle du bien-être au travail. Ils sont sur place et doivent tenter de déterminer les causes de l'accident, le déroulement des faits ainsi que les éventuelles responsabilités. Le trafic perturbé ce matin dans le port d'Anvers après une fuite de fluorure d'hydrogène. Ce produit corrosif dangereux s'échappait d'un cargo. Un dispositif a été installé pour récupérer le produit chimique ce matin. 28 personnes ont été intoxiquées hier soir. Elles sont en observation à l'hôpital. L'une d'elles se trouve toujours aux soins intensifs actuellement. La mobilisation des artistes et des acteurs du monde de la culture. Ils se réunissent ce matin à Bruxelles pour dénoncer la réforme des pensions du gouvernement fédéral. Réforme qui doit être votée demain et qui les estime injuste. Les artistes critiquent le nouveau mode de calcul qui ne prend pas en considération leurs prestations d'avant avril 2014. En France, ce nouveau rebondissement dans l'affaire Grégory Villemain, 41 ans après le meurtre de cet enfant, retrouvé pieds et poings liés dans la rivière La Vologne, la justice annule la mise en examen de sa grand-tante pour prescription. Jacqueline Jacob, 81 ans, était soupçonnée d'être l'un des corbeaux de cette affaire. Elle avait été mise en examen en octobre dernier pour association de malfaiteurs en vue de la préparation d'un ou de plusieurs crimes ou délits. À la Coupe du Monde de football, qui pour défier l'Espagne, l'Angleterre ou l'Argentine? Les deux nations se disputent ce soir une place en finale. Hier soir, dans la première demi-finale, ce sont les Espagnols qui se sont imposés contre la France sur le score de 2-0. Et puis au Tour de France, 11e étape au programme des coureurs. Aujourd'hui, 161 km entre Vichy et Nevers, avec seulement deux petites côtes de 4e catégorie au programme. Un tracé qui est dessiné pour les sprinteurs. C'est la fin de ces infos. Je vous souhaite une excellente journée à notre écoute.
0: Merci Sébastien.
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0: Nicki Minaj arrivera dans quelques instants et puis Samber avec My Body Isn't Ready. Voilà pour la musique sur Typique. Pour le programme météo, bah vous le savez, on est encore en avertissement jaune chaleur jusqu'à ce vendredi avec des températures qui vont monter aux alentours des 30 degrés dans le centre du pays, 26 à 27 sur les hauteurs de l'Ardenne, 26 sur le littoral. Beaucoup de soleil sur les trois quarts du pays et davantage de nuages sur les reliefs et comme hier près de la frontière avec le Luxembourg ou l'Allemagne. Et puis quelques nuages qui pourraient provoquer très localement une ondée avec un petit coup de tonnerre. Côté température, vous l'avez entendu, ce sera comme hier, on prend les mêmes et on recommence. Stromae et Pomme, voici le générique de la saison 2 d'Arcane, la série dérivée de League of Legends. Pépite parmi les pépites, ça. On écoute Ma Meilleure Ennemie sur Typique. Belle matinée.

0: Bienvenue sur Typique, il est 10h13.
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0: Tanguy avec un i, salutations distinguées. J'espère que cette belle matinée se passe bien avec du soleil au rendez-vous et encore un peu de fraîcheur pour le moment. Avec aussi celle de Teddy Swims qui arrivera dans quelques instants. Mr. Know It All, ce sera juste après Ed Sheeran. On s'écoute Bad Habits. Alors comme toujours, installez-vous bien car vous êtes bien sur Typique.
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Que vous soyez au boulot, ou à la maison, sur le chantier, dans le camion, ou bien dans l'open space, ou même la grande surface, Typique est là pour vous accompagner, quoi que vous fassiez, avec Evanescence dans quelques instants. On s'écoutera un petit Bring Me To Life qui va bien. Juste avant, on enfile la capuche. C'est Elena qui s'en occupe.

0: On continue en musique avec Ellie Goulding et Diplo, ça vous dit ? On écoutera Close to Me et juste après, l'hymne de la Coupe du Monde. Bon, et pour celles et ceux qui ne sont pas trop fans de foot, maintenant que les Belges en plus n'y sont plus, rassurez-vous, on arrive bientôt à la fin. Pour tous les autres, profitez-en bien surtout. Shakira et Burna Boy, Die Die, c'est dans un petit instant.
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0: y en a un autre qui s'est illustré avec le foot récemment. Il s'appelle Julien Doré. On va l'écouter avec Paris Seychelles.
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0: Et si vous n'aviez pas suivi l'histoire, justement, Julien Doré, lorsqu'il était de passage à l'ACMO, le festival avec lequel on est partenaire, il y avait saisi qu'il était en même temps que la demi-finale contre l'Espagne. Et il s'est dit, je vais faire ma première partie, quelque part. On interrompt pour la première mi-temps, on fait un show de mi-temps, et puis on regarde la suite du match sur scène, comme ça. Donc tout le public pouvait voir le match avec lui sur un canapé, tranquillement, en train de commenter le match. Et on peut le dire, je crois qu'ils ont passé un très très bon moment. 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En attendant, on fait un aller-retour Paris-Seychelles avec Julien Doré, Alex Warren juste après. Voici Ordinary dans quelques instants.

0: La suite, elle se fera avec DJ Snake. On écoutera Middle pour aller jusqu'à 11h. Et c'est pas tout. On vous prépare aussi Generation avec Storm 2. Ça, c'est une belle petite pépite parmi les pépites.
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0: On écoutait Tanae sur Typique avec Don't Go. Elle le chante mieux que moi. Ça veut dire en français, ne pars pas. Mais oui, ne partez pas parce que la suite, elle se fera avec Tame Impala. On vous prépare un petit borderline. Ouais, ça c'est assez borderline, effectivement. Pas autant que Olivia Stone, pardon. Tu t'approches un peu d'elle, tu comprends le sujet. Je voulais l'appeler Isabelle. Ah bah voilà, bah je le savais. Isabelle arrive et le tout sera servi bien chaud juste après Bossa Magnetic.
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0: C'est une belle matinée, on la partage ensemble et j'espère que vous en profitez à fond les ballons avec ce soleil et qu'il n'y a pas trop de boulot quand même. Allez, rassurez-vous, on est là pour alléger tout ça. Il est tout pile 11h.

0: Il est 11h08, vous écoutez Typique.
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0: Tanguy avec AI, tout en détente, pour vous accompagner avec RN Boy dans quelques instants. On écoutera Elle Voulait, des artistes belges également au programme. Après Olivia Stone qu'on vient d'entendre, c'est Lost Frequencies qui va prendre la suite. On écoutera Are You With Me. Et puis vous, comment ça va en cette belle journée aujourd'hui? C'est plutôt boulot, c'est plutôt à la maison. Je vais déjà faire les salutations distinguées de mesure à ceux qui sont sur le WhatsApp, le 0471 200 300. Karl est déjà là. Juste un petit coucou pour te dire comment ne pas aimer ce genre musical. Merci pour la progrès. Kevin et Karl, merci. Je pense qu'ils m'ont envoyé ça, donc c'était à 10h28 quand on a diffusé Evanescence tout à l'heure, ce me semble. David aussi est présent, j'espère que tu vas bien, content de t'entendre encore cet été avec nous, bon courage à toi et bientôt. Eh bien, merci beaucoup, c'est vrai qu'on a encore peu de temps à passer ensemble à la rentrée. Ce sera autre chose, mais on verra en tout cas. Moi j'ai le plaisir de pouvoir vous accompagner un petit peu et de pouvoir passer cet été en votre compagnie. Et si vous avez des petits messages à faire passer, des envies de faire une dédicace à quelqu'un ou peut-être une chanson à entendre, on a quand même passé la Reine des Neiges vendredi dernier, peut-être qu'on peut encore reproduire quelques exploits, on verra. Pas tous les jours quand même. Rendez-vous pour tout ça sur le WhatsApp, le 0471 200 300.
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11h18, on écoutait Purple Disco Machine sur Typique. Et on est loin d'avoir fini, on a encore plein de bonnes choses à partager. Zao MC Solar, déjà dans un petit instant. Ce sera comme Caroline, une version 2.0 du titre Caroline. Vous savez, l'as de trèfle qui pique ton cœur, avec Zao qui chantait C'est chelou. Oui, on peut le dire, cette réunion-là, on l'attendait pas forcément. Et pourtant, il y a du talent là-bas. Du talent, c'est aussi celui de Shawn Mendes qui arrive avec There's Nothing Holding Me Back. Et tout de suite, voici Miles Smith et Niall Horan, Drive Safe.

0: 11h29, la suite avec Olivia Rodrigo. On écoutera Drop Dead et on vous prépare aussi un artiste belge, Henri PFR. Il est très très très efficace, hein, son dernier morceau avec Dr. Chai. Ce sera le titre Sola dans quelques instants. Et puis coucou aussi à ceux qui sont sur le WhatsApp, celles et ceux d'ailleurs, hein, puisque c'est Anne-Sophie qui est là aussi actuellement au travail, aide ménagère, c'est sa dernière semaine. Elle nous demande sa plainte pour moi de Plastic Bertrand, histoire d'avoir un peu de motivation. Lui, il s'appelle Marco, il nous propose Linkin Park avec Numb, puisque Tipeee tourne dans tout le garage. Et bon boulot à vous en tout cas. J'espère que c'est pas trop la saison des changements de pneus et que les gens s'y sont pris à l'avance avant de partir en vacances. Mais je pense qu'il y a un petit peu de ça quand même. François de son côté qui m'envoie 2-3 compliments et je le remercie beaucoup très très très chaleureusement, mais qui en profite surtout pour passer le bonjour à sa belle famille adorée, à son super papa, à Tonton, à Gwen qui nous écoute, David, Bandit Chef et tous ceux qui le reconnaîtront. Après, c'est encore une belle journée qu'on pourra passer tous ensemble, main dans la main, si vous voulez passer un message comme elle et eux, rendez-vous sur le WhatsApp, le 0471 200 300.
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Ça, c'est parfait pour la route de la mer. Hein. On était en train de nager avec les requins. Sharks, oui, tout simplement, d'Imagine Dragons. Assurez-vous, sur nos côtes belges, a priori, à peu près partout, les requins, il n'y en a pas trop et ils sont pas méchants. On les aime bien. À notre heure arrivera dans la suite avec Talk to You. On vous prépare juste avant Coldplay, Beyoncé. Et ça, c'est maintenant. Voici In for the Weekend.

0: Il est bientôt midi pour aller jusque-là, Noah Kahan. C'est Stick Season qui se prépare, et puis juste après, Taylor Swift qui a chanté pour Toy Story 5. Petite activité facile des vacances en famille, ça. Aller au cinéma pour aller voir un film quand il fait dégueulasse, c'est pas trop le moment d'ailleurs. Sauf pour se rafraîchir, je sais qu'il y en a qui font ça. Peut-être votre cas d'ailleurs, je ne sais pas. I know it, I know you, c'est dans quelques instants.
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0: Vous écoutez Typique, merci de passer cette matinée avec Charlotte Cardin. Dans un instant, ce sera Tant pis pour elle.
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0: Il est midi. Et on s'informe avec Sophie Léonard, bonjour.
2: Bonjour à toutes et tous. Le Parlement wallon a observé une minute de silence en ouverture de sa dernière séance plénière avant les vacances. Et c'est en hommage aux 6 ouvriers décédés dans l'incendie du chantier du bâtiment Oxy à Bruxelles. Le président de l'Assemblée, Willy Borsu, a salué la mémoire des victimes et adressé son soutien à leurs familles, ainsi qu'aux secours mobilisés après ce drame. Une enquête pour éclaircir les circonstances de ce drame est en cours. 3 reprises de feu ont été repérées ce matin dans la forêt de Fontainebleau. Les 2 incendies qui ravagent le massif au sud de la région parisienne avaient été fixés hier soir. Il s'agit de flammes d'une hauteur moyenne. Elles ont déjà été brûlées plus de 2000 hectares. Les pompiers devraient donc rester sur place encore un moment. Une enquête est toujours en cours. Un homme de 46 ans a été arrêté hier et placé en garde à vue. Des journaux froissés et un briquet ont été retrouvés dans son véhicule. 4 autres personnes sont également entendues. C'est une page d'histoire qui se tourne entre Gibraltar et l'Espagne. Un accord de libre circulation est entré en vigueur à minuit la nuit dernière, mettant fin au contrôle à la frontière après le Brexit. Chaque jour, près de 15 000 travailleurs espagnols traversent cette frontière pour se rendre à Gibraltar. L'accord devrait faciliter leur déplacement et renforcer les échanges entre les deux territoires malgré le différend de longue date sur la souveraineté de l'enclave britannique. Faire le plein coûtera plus cher dès demain. Le prix maximum du diesel augmentera de plus de 10 centimes. Il atteindra son niveau le plus élevé depuis près de 2 mois. Le prix du mazout de chauffage sera également en hausse avec une augmentation de 5 centimes. Thomas Meunier va découvrir la Première Ligue. Le Diable Rouge est transféré à Sunderland. À 34 ans, Meunier va découvrir un nouveau championnat. Il arrive en provenance de Lille où son contrat a pris fin juin. En Coupe du Monde de football, 2e demi-finale ce soir, Argentine-Angleterre. Le vainqueur affrontera dimanche l'Espagne qui a battu hier la France. Mais d'abord du vélo avec le Tour de France après la montagne. Retour sur le plat pour les coureurs du Tour de France avec une 11e étape promise aux sprinteurs. Plus de 160 km entre Vichy et Nevers. Voilà pour ces infos. Excellente journée à notre écoute.
0: Merci Sophie.
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0: C'est une belle journée avec un grand soleil qui nous accompagne. Il va faire chaud, il va faire beau. 30 degrés attendus dans la plupart du pays. Et surtout le centre, peu plus frais sur le littoral avec 26 degrés et 26 à 27 sur les hauteurs de l'Ardenne. Un peu de vent aussi et peut-être même quelques ondées qui pourraient arriver à gauche à droite avec un coup de tonnerre. Ce sera surtout du côté de la frontière luxembourgeoise et allemande. Et en attendant, eh bien sur Typique, nous on se donne un coup de frais avec Justin Bieber. Ce sera Friends. Thomas Hamilton, la révélation belge avec Loud. Ce sera Why Do You. Et tout de suite... Tant pis pour elle, c'est Charlotte.

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0: Et vous écoutez Typique, il est midi 11.
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0: Je m'appelle Tanguy Aurel, ravi de pouvoir vous accompagner en cette beau début d'après-midi, hein, quelque part, avec Craig David dans quelques instants. Un morceau qui m'a été demandé sur le WhatsApp, le 0471-200-300 par Martine qui voudrait entendre 7 Days. Et ben ça marche, on se le cale dans la playlist et il arrivera dans un petit instant. On vous prépare aussi Harry Styles avec American Girls. Et puis si vous voulez continuer à papoter avec nous sur le WhatsApp, vous savez où ça se passe. On vous attend au 0471-200-300. En attendant, on va pouvoir discuter aussi d'une artiste typique qui va faire ses débuts en cinéma. Ouais, et ça risque de pouvoir faire péter un peu la baraque. On verra un petit peu ce que ça a raconté. Et ça concerne la Panthère Rose.
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La suite, ce sera avec Alster sur Typique. Il est midi 21. Avant ça, on va s'intéresser à une artiste que vous avez beaucoup entendue ces derniers temps, que ça soit sur Typique, sur les réseaux sociaux. Elle a eu un titre plus que viral et il s'appelle Illégal. En particulier pour son intro qui a été repris par de nombreux et nombreuses TikTokers et TikTokeuses. Mais bon, c'est pas que ça. Pink Panthers. Oui, la panthère rose, tout simplement, en français. Elle se lance dans le cinéma. Et pour pouvoir se lancer dans le cinéma, la productrice britannique de l'année révélée sur les réseaux, avec son univers très années 2000 finalement, vient de décrocher son premier rôle dans le film des Daniels. À savoir Daniel Kwan et Daniel Scheinert, les réalisateurs derrière Everything Everywhere All At Once, avec un film développé chez Universal. Ce sera pour l'automne 2027. On vous en parle plus en détail sur notre site et application RTBF Actu, mais le projet reste très secret. On n'a pas d'infos sur l'histoire, mais on a un casting avec Pink Panthers d'une part, mais aussi Matt Damon, Sandra Oh qui seront à ses côtés. Alors à 25 ans, Pink Panthers, 5 ans après avoir été repéré par la Terre entière, la voilà qui ouvre déjà un nouveau chapitre. Personnellement, à 25 ans, je commençais à faire de la radio. J'étais à nulle part encore, on va dire, donc je ne sais pas pour vous, mais on peut le dire, c'est assez impressionnant, et vu la cohérence visuelle, artistique de tout ce qu'elle a fait depuis le début, son passage au cinéma, ça semble presque naturel, et y aller, ce sera tout, sauf Illégal.

0: C'était Dotan avec Home.
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0: On le prouvera en faisant un petit tour par la Jamaïque dans quelques instants. Jamaican Bam Bam, c'est le titre du Jay Les Solto qui arrivera. Bruno Mars également avec On My Soul. Et ses vacances, on les vit aussi sur les festivals. On y sera demain en direct du Festival de Dour avec Romain à partir de 15h. Et puis aussi au Francofolie de Spa, au Puckle Pop, au Solidarité. Tout ça, ça se passe avec Typique. Et vous retrouverez toutes les infos et les possibilités de gagner des places sur notre site et application RTBF Actu, page Typique. Avant ça, on se met un bon souvenir en mode typique à l'ancienne avec la boulette. Voici Diams. C'est la génération Nanan qui parle là. Alors, ouais,

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0: Midi 49. Et même midi 50 désormais. On écoutera Angèle dans un instant avec Dis-le, l'artiste belge arrive, un autre artiste belge, c'est Guillaume, qui vous accompagne à partir de 13h. Pour ma part, je vais vous laisser là, je vais vous dire longue vie et prospérité. Belle journée, elle le sera, à l'écoute de Typique. Lady Gaga arrive avant, ce sera Million Reasons.
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Merci d'être là tout le monde. Bel après-midi avec Typique dans les oreilles. Il est 13h, on va repartir avec Avicii ou encore Pierre Demar et Puggy aussi dans la suite de la musique. 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Bah, il est 13h en fait, hein, oui.

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1: S'il vous plaît, oui, profitez de votre été avec moi. Bel après-midi tout le monde, sous le soleil, évidemment avec Typique dans les oreilles. J'espère que tout va bien pour vous. Où que vous soyez, partout en Belgique, bon app, hein, évidemment, à ceux qui sont en train de manger tranquillement en ce moment même. Et on nous écoute notamment depuis Étampuis. Il y a Laurine qui est branchée près de Tournai, hein, Étampuis. Salut Laurine, à l'écoute en ce moment, en jour off, voilà, depuis chez elle. Simon, lui, nous écoute depuis Soigny. Il est au boulot et il est en train de faire beaucoup de choses, à savoir trier. Trier quoi ? Trier tous les dossiers qu'il a à son boulot. C'est une sorte de boulot d'archivage, hein, j'imagine. Gros taf. Hein. C'est vrai qu'on fait ça en été. Pourquoi pas, avant de reprendre en septembre pour une nouvelle année, quoi qu'il en soit. Merci de nous écouter, où que vous soyez. Un message, vous pouvez me l'envoyer quand vous le souhaitez. Le WhatsApp, c'est le 0471 200 300. Je suis branché, si vous voulez faire un petit coucou, n'hésitez pas une seule seconde. 13h10, on repart en musique, évidemment. Avec ça dans les oreilles, on va écouter Sorry Papy. Sean Paul aussi dans les prochaines minutes. Tout va bien, c'est Typique.
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Bon mercredi tout le monde. Le son typique est là pour vous aider à profiter de cette journée en full plaisir avec une playlist qui donne le sourire. Zéro prise de tête. Attention, c'est le principe. Ça continue avec Kings of Leon dans un instant. La sensation Sinaspiro arrive aussi juste après ce morceau de L'Or du Commun.

0: Qu'est-ce qu'on est bien cet après-midi ? Bienvenue à vous. Si vous venez de vous brancher, c'est typique. Comme toujours, Pauline m'a envoyé un message sur le WhatsApp 0471 200 300 à l'écoute depuis mort. Alors oui, elle me demande si un morceau de Sambar est bientôt prévu. Eh bien, Pauline, bonne nouvelle, Sambar arrive dans quelques instants. On écoutera ça avec Mickey aussi. Belle après-midi, bon soleil et bon typique.
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1: Dans un instant, on va écouter la révélation belge typique Teddy Bear, l'artiste que vous avez découvert ici chez nous et qui cartonne vraiment très très fort avec son morceau Chaussures Roses.
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1: Morceau absolument incroyable, hein, on va pas se mentir. Et Teddy Bear, il est premier en ce moment du top belge typique. Le top belge typique, c'est quoi? C'est le classement des 100 morceaux belges les plus écoutés chaque semaine. Un classement qu'on vous fait vivre en radio tous les dimanches de 15h à 16h. On passe en revue les points forts de ce top avec plein de découvertes, plein de révélations, plein de nouveaux artistes que vous ne connaissiez peut-être pas, comme Teddy Bear il y a quelques mois, que vous ne connaissiez pas et qu'on vous a fait découvrir. Et qui est donc numéro 1 juste derrière. On retrouve Pierre Demar à la deuxième position avec Je pense à vous. Et troisième, c'est Tovelo et Stromae qui sont toujours là aussi avec Des Fleurs. Nouveau classement donc ce dimanche 15h 16h pour voir si Teddy Bear ou conserve ou pas sa première place du podium. On va l'écouter dans quelques instants, c'est promis. Mélanie Martinez nous rejoint aussi juste après. Un petit peu de piano et ses premières notes qui vont vous dire quelque chose. Bah oui, forcément, de la pluie, du piano. Justin Timberlake et sort typique.

0: Alors, je vais vous demander de prendre votre smartphone tout de suite et de m'envoyer un petit message, parce qu'il faut savoir ce qu'on va écouter d'ici une petite trentaine de minutes maintenant. À chaque fois, hein, tous les jours, on a un créneau dans la playlist, un trou à combler. À vous de choisir le morceau qu'on écoute tout à l'heure pour vous faire plaisir à vous-même ou faire plaisir à tous les auditeurs qui nous écoutent. Évidemment, tous ceux qui sont là, en principe, un morceau soleil, parce qu'il fait beau, c'est l'été, on a envie d'être joyeux, de se motiver un maximum. Donc il faut un truc qui sente bon quand même, le summer. Vous voyez un petit peu l'idée. Quoi qu'il en soit, vous faites plaisir à vous-même ou à quelqu'un que vous aimez, un de vos proches. Vous pouvez faire une dédicace, peut-être des gens qui sont en train de bosser avec vous au boulot, ou alors à votre pire ennemi. Vous mettez la pire bouse que vous connaissez et hop, vous la mettez, du moment qu'elle sonne un petit peu summer. C'est ça le principe. À vous de jouer. 0471 200 300 0471 200 300, c'est le numéro WhatsApp pour m'envoyer un petit message avec le nom de votre morceau, pourquoi vous avez envie de l'écouter, tout ça. On va repartir en playlist avec dans quelques instants, pour rejoindre 14h et le Flash Info, Kendrick Lamar et puis un son d'Alex Jermis aussi. Je vous repars ça. Merci d'être là tout le monde, c'est typique.
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0: Eh oui, c'est comme ça que ça se passe tous les jours sur Tipeee. On profite à fond de la musique et ça va repartir, c'est promis juré. Avec Destiny's Child, 24 AM, Slater, 50 Cent ou encore Tame Impala et Jenny dans la prochaine demi-heure de musique qui démarre sur Tipeee. Après le journal de 14h avec Sophie Léonard.
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0: Bonjour Sophie.
2: Bonjour à toutes et tous. Environ 300 personnes ont manifesté ce matin à Bruxelles contre la réforme des pensions portée par le ministre Yann Yambon. Des représentants des secteurs culturels et non marchands dénoncent un texte qui, selon eux, pénalise les travailleurs aux carrières discontinues comme les artistes, les intérimaires ou encore les pigistes. Les syndicats demandent le retrait de la réforme, estimant qu'elle remet en cause des droits acquis. Le rassemblement a débuté par une minute de silence en hommage aux 6 ouvriers décédés dans l'incendie du chantier Oxy à Bruxelles. En France, un long processus devrait s'achever aujourd'hui. Les députés doivent approuver définitivement, lors d'un quatrième et ultime vote, la loi créant un droit à l'aide à mourir. Réforme sociétale majeure du second quinquennat d'Emmanuel Macron, la loi prévoit d'autoriser pour la première fois en France l'assistance au suicide, voire l'euthanasie avec une série de conditions. L'Hexagone va ainsi rejoindre le cercle relativement restreint des nations ayant ouvert ce droit, de la Belgique aux Pays-Bas en passant par la Suisse, le Canada ou l'Uruguay. Les pays de l'Union européenne ont décidé de prolonger jusqu'en mars 2028 la protection accordée aux réfugiés ukrainiens. Plus de 4,4 millions de personnes bénéficient aujourd'hui de ce statut qui permet de vivre, travailler et recevoir une aide dans l'Union européenne. En revanche, les hommes en âge de combattre qui introduiront une première demande de protection ne pourront plus en bénéficier sauf s'ils prouvent qu'ils étaient autorisés à quitter l'Ukraine. Médecins sans frontières appelle à renforcer d'urgence la réponse internationale face à l'épidémie d'Ebola dans l'est de la République démocratique du Congo. Plus de 2000 cas et 754 décès ont déjà été recensés, principalement dans la province de l'Ituri. L'ONG estime que les capacités de dépistage et de prise en charge sont insuffisantes. Aucun vaccin ni traitement spécifique n'existe en ce moment contre ce variant d'Ebola, même si des essais cliniques sont en cours. L'actualité sportive, ils vont s'élancer dans quelques instants pour la 11e étape. Ce sont les coureurs du Tour de France. Ils démarrent pour 161 km entre Vichy et Nevers. Voilà pour ces informations. Excellent après-midi à notre écoute.
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0: Et l'après-midi sera bonne avec Benson Boone qui nous rejoint dans quelques petits instants. Et ça, bah ça fait sourire. Ce qui fait sourire aussi, c'est la météo du jour. Toujours beaucoup de soleil sur l'ensemble du pays avec des températures comprises entre 26 et 30 degrés. Avec un petit peu plus de vent qu'hier, histoire de nous rafraîchir un petit peu. Ça fait du bien.

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0: Buenos días, buenos après-midi. Je sais pas comment on dit après-midi en espagnol. Désolé, je suis vraiment très très nul. Bienvenue à vous, n'hésitez pas à me le dire si vous êtes espagnol. Par WhatsApp 0471 200 300, que j'apprenne un petit peu. Hein. Bon après-midi, comment on pourrait dire buenos après-midi? Non, rien du tout, rien à voir. Bienvenue à vous, quoi qu'il en soit, c'est

0: En parlant de WhatsApp, gardez ce numéro en tête puisque vous allez devoir choisir un morceau d'ici une petite dizaine de minutes. J'ai un créneau de libre. À vous de choisir quel titre vous ferait plaisir dans les oreilles. Dites-moi ce que vous avez envie d'écouter aujourd'hui en cet après-midi ensoleillé. Il faut donc un truc vitaminé, un truc qui fasse sourire, un truc qui fasse du bien à tout le monde, à tous ceux qui nous écoutent en ce moment, peut-être au boulot, à la maison, dans les transports, dans la voiture. Un morceau summer, quoi. À vous de jouer. 0471 200 300, c'est promis. On l'écoute d'ici une dizaine de minutes.
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0: Avant ça, il y aura Dizzy et Théodora. Dizzy, ce qu'on retrouvera à Dour, hein. Bientôt Dour. On y sera, ce sera dès jeudi. Je vous reparlerai de ça dans quelques instants aussi, Dizzy. Ce sera le 18 juillet à Dour. Et Ariana Grande débarque aussi dans la suite.
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Merci pour vos messages sur le WhatsApp de la radio 0471 200 300. Merci de m'avoir repris sur mon espagnol parce que je savais pas du tout comment on disait bon après-midi. Et vous êtes nombreux, il y a Monique qui me l'a dit, Jason également, il y a Jérôme, Alicia ou encore Hugo qui m'ont dit c'est buenas tardes. Moi buenas tardes, je pensais que c'était bonsoir. Mais apparemment ça va pour bon après-midi aussi. Comme ça, on apprend des choses tous les jours, hein. Mon espagnol évolue, et ça c'est beau. Ce qui évolue aussi, c'est la playlist et votre choix musical, puisque tout de suite on va l'écouter. C'est vous qui prenez le contrôle avec votre proposition musicale de l'après-midi. Je rafraîchis une dernière fois, et oui, c'est bien James qui a été choisi. James qui m'a envoyé ce message sur le WhatsApp de l'émission. Salut Guillaume, pour mes collègues Astrid, Bruno, Marie-Laure et Anne-Laure, il y a beaucoup de Laure, je leur dédicace ce morceau de Will Smith pour se bouger un petit peu le popotin dans les bureaux. Gros bisous typique. Bah écoutez, vous allez tous pouvoir, les collègues, bouger votre popotin, effectivement, puisque voici Will Smith dans la radio. Vous êtes sur typique, montez le son, c'est l'été, on profite un maximum. Tout va bien. Will Smith maintenant, 50 Cent après, et Slater.

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0: Avec dans la suite Major Lazer et DJ Snake, Linan. Et on écoutera ce morceau que tout le monde adore en ce moment. L'un des meilleurs morceaux de l'été, clairement, hein, on va pas se mentir. Tovelo avec Stromae. Quel duo incroyable, quel morceau formidable. On l'écoute, c'est promis, dans moins de 20 secondes. Juré.
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Bien là. J'espère que tout se passe bien de votre côté. Force à ceux qui nous écoutent depuis le boulot et qui ont un petit peu plus de mal cet après-midi. Ça arrive, hein. Parfois, c'est vrai, milieu de semaine, c'est plus compliqué. Je suis dans votre team. J'ai fait une méga insomnie cette nuit. C'est toujours compliqué le jour d'après. On va pas se mentir, dans la journée, on est un petit peu là. Mais on reste ensemble, évidemment. Et pour se motiver et se booster, il y a toujours typique l'été et typique partie tous les jours dès 20h avec Caroline. On profite chaque soir entre 20h et 22h d'une playlist 100% électro. C'est super efficace avec les meilleurs mix de nos révélations belges typiques Kalumni, Alberke ou encore Alex Germis. Et ça continue évidemment le vendredi, samedi et dimanche soir avec le meilleur des DJ belges et internationaux dans Typique Party. Donc tous les soirs finalement de la semaine sur Typique, c'est comme ça tout l'été. On s'offre d'ailleurs un morceau électropop tout de suite. Voici Jenny et Victor Clary.

Vous savez ce qu'on va faire là? Eh ben, on va poursuivre cette heure de musique qu'on a déjà bien entamé, évidemment, avec entre Tate McRae, Musty, encore Shakira et Burna Boy sur Typique. 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Il est 15h01.

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1: T'aimes bien les fées. Bel été sur Tipeee, merci de nous faire confiance pour votre playlist sous le soleil. Cécile nous écoute en ce moment depuis Waterloo, en pleine gestion de crise des valises là. Elle part bientôt quelques jours en Corse, elle est en train de préparer les valises pour elle et ses deux filles. Et ça a l'air d'être un sport incroyable. J'ai reçu une photo sur le WhatsApp où on voit un milliard de vêtements et d'objets éparpillés un petit peu partout dans une pièce. Si ça rentre tout ça, bravo hein. Félicitations, c'est un record du monde je pense. On est sur du record là, le problème c'est toujours évidemment le retour. On se demande toujours comment on a pu faire rentrer autant de trucs proprement à l'aller et que c'est autant le fourbi quand on revient, c'est toujours plus compliqué. Thibaut est là aussi à l'écoute depuis le bureau, son bureau qui est absolument merveilleux, je dois dire, photo aussi à l'appui. Il est comptable dans la région de Liège et à l'écoute de Tipeee cet après-midi. Salut Thibaut, salut tout le monde, vos messages, le WhatsApp 0471 200 300, la playlist Calvin Harris avec un son qui sent bon l'été hein. Avec Pharrell Williams, Marguerite, la révélation belge typique arrive aussi. Et puis, on aura aussi Maroon 5 dans la suite.
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vient d'Auré Stardust ou encore Temper City à suivre dans quelques petits instants. Mais d'abord, on va parler documentaire. Tout de suite avec la préparation du docu Making Marie-Antoinette, un documentaire intime réalisé par la regrettée Eleanor Coppola, la maman donc de Sofia Coppola qui est décédée en 2024. Et bien 20 ans après le tournage du célèbre film historique Marie-Antoinette, donc sorti en 2006, qui était réalisé, je le rappelle quand même, hein, par Sofia Coppola avec Kirsten Dunst, et bien le docu va s'intéresser au making-of du film avec plus de 80 heures d'images exclusives sur les coulisses au sein même du château de Versailles. Il faut savoir que la maman de Sofia Coppola était une grande réalisatrice de documentaires et bah voilà, elle s'était lancée dans ce nouveau projet de docu autour du film Marie-Antoinette durant le confinement, durant le Covid-19 en 2020, et elle a jamais pu le terminer malheureusement, donc c'est sa fille Sofia qui va honorer sa volonté de le finir. Sofia Coppola qui a déclaré que redécouvrir ce tournage à travers les yeux de sa mère s'est avéré être une expérience qu'elle cite profondément émouvante et qu'elle s'apprête donc désormais à partager bientôt avec le public, avec donc ce documentaire Making Marie-Antoinette. Pas de date de sortie encore, mais rassurez-vous, sortie épique, on vous préviendra évidemment. Belle après-midi tout le monde, bon mercredi, on profite de la musique.

Qu'est-ce que j'aime ce son. ...1998 et pas une ride. Ah vraiment, incroyable. Merci d'être là tout le monde, 15h35, vous êtes sur Typique. On écoutera BTS dans quelques instants, Gracie Abrams aussi, ou encore Jérémy Maquez. Mais d'abord, on fait un point sur vos conditions de circulation. Bonne route avec nous et prudence, évidemment. Des ralentissements engendrés par des travaux sur le 411 Arlon de Namur. Comme tous les jours à hauteur de l'église, le passage s'effectue uniquement via la bande de droite encore. 30 minutes de temps de trajet supplémentaire vers Namur. Et enfin, cet accident a signalé sur le ring de Bruxelles à Woluwe-Saint-Etienne en direction de Halle. La bande de droite et du milieu sont obstruées.

Et tout l'été sur Typique, on vous fait vivre les festivals comme aucune autre radio. Et après les Ardentes et l'ACMO, c'est évidemment au tour de Dours d'être à l'honneur. Et ça dès demain 16h, puisqu'on retrouvera Romain en direct de Dours pour parler des artistes présents sur place et vous faire vivre les coulisses du festival à fond de 16h à 20h tous les jours jusqu'à dimanche. On a encore réservé un beau programme et ça démarre donc demain évidemment. Après on se dirigera au Francofolie de Spa et aux Solidarités. Bref, on a encore énormément de belles choses à vivre avec vous en festival cet été et c'est trop bien. Un artiste qui sera à Dours, c'est Damso. On le retrouvera le 17 juillet là-bas. On l'écoute dans un instant après Kaigo.

0: Ah, grosse ambiance en studio, évidemment. On monte le son.
1: C'est pas bon quoi, je prends cette voix.
2: Est-ce que tu veux que je tire la flèche là pour essayer de repartir pour un tour ou comment ça se passe?
0: On embrasse son partenaire sur la piste.
3: Adamiano qui est là, coucou.
0: Mais coucou,
3: alors c'est ma voix DJ.
0: Ouais, j'adore ça.
3: Merci.
0: DJ, forain, enfin franchement, ça
3: fait tout.
0: Bien.
3: Je fais tout.
0: Est-ce que tu peux genre continuer comme ça l'émission ou...
4: Bien sûr, Adamiano, comment ça va ce matin?
0: Mais ça va super.
3: Ce matin, il est 16h.
0: C'est peut-être le matin, tu vois, quelque part dans le monde, c'est ça qu'on va se dire.
4: Mais bien sûr, quelque part dans le monde, c'est le matin, c'est sûr.
3: C'est poétique en fait, hein, de se dire
0: c'est
3: ça.
0: C'est beau.
3: C'est beau. Adamiano, à partir de 16h, il sera là avec un beau programme, j'ai envie de dire.
0: Oh bah oui, de la good music évidemment. Ouais. On va aussi se creuser un petit peu les méninges avec le summer. Et tu sais, j'aime bien faire ça. J'aime bien pouvoir filer des indices aux auditeurs.
3: Ah mais oui,
0: ils doivent retrouver le titre de l'été.
3: Exact.
0: Aujourd'hui ça va, ça devrait aller.
3: Ah ouais?
0: Ouais.
3: Ah, ils balancent ça comme ça.
0: Ouais, tranquille. Bah, mais j'ai confiance en eux. Hein.
3: Vous aurez du cadeau évidemment. Ce sera à partir de 16h rien que pour vous.
4: Et pour la disculaire, on va écouter Adèle bien sûr dans la radio.
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0: Allez, c'est parti pour le retour à la maison avec la playlist de Typique pour vous porter. Avril Lavigne en préparation, les frangins toulousains aussi, Big Flo et Oli sont prévus, ce sera juste derrière Olivia Dean.
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0: Il est 16h. À 16h, on s'informe avec Sophie Léonard. Bonjour Sophie.
2: Bonjour à toutes et tous. Le festival de Dour ouvre ses portes aujourd'hui et dans le même temps, Live Nation a confirmé la vente de ses parts dans le Dour Festival. Le capital sera désormais réparti à parts égales entre le fondateur Carlo Di Antonio et un groupe de nouveaux investisseurs dont l'entreprise française Rivage Group. L'opération sera finalisée le 30 septembre 2026. Carlo Di Antonio qui assure aussi que le festival n'a pas de dette malgré deux années déficitaires, les réserves financières ayant permis d'absorber les pertes. Il souligne que de nombreux festivals européens traversent actuellement une période difficile. Les deux personnes blessées dans l'incendie du chantier de la Tour Oxy à Bruxelles hier sont toujours dans un état critique, mais leurs jours ne sont pas en danger. C'est ce qu'a indiqué l'auditorat du travail. Le drame a coûté la vie à 6 ouvriers retrouvés dans une cage d'ascenseur après la propagation des flammes. Une enquête est en cours pour déterminer les causes exactes de l'incendie et les circonstances de l'accident. On prend la route du Tour de France, comme chaque jour, 11e étape, Samuel Grulois, 62 km avant l'arrivée.
3: Oui, nous sommes entrés dans le deuxième et dernier département traversé aujourd'hui, le département de la Nièvre. Nous sommes donc bel et bien une soixantaine de kilomètres de l'arrivée à Nevers, avec toujours les quatre mêmes coureurs échappés, Anton Charmig, Nelson Oliveira, Mathis Lebert et Julien Alaphilippe, l'ancien double champion du monde qui semble revivre à proximité de Saint-Amand-Montrond. On est à une bonne heure à Nevers de Saint-Amand-Montrond, c'est la petite ville où il est né il y a déjà quelques années certes, mais ça lui donne des ailes aujourd'hui, lui qui galère depuis le début de ce Tour de France. 4 coureurs, une trente d'avance sur le peloton, emmené toujours par les équipes de sprinteurs qui ne désespèrent pas, et elles ont raison de ne pas désespérer, d'aller s'expliquer sur la longue ligne droite finale de Nevers. Nouveau sprint massif en perspective.
2: Vous tiendrez au courant évidemment dans nos prochains points d'information. Merci de nous suivre, excellent après-midi.
0: Merci beaucoup Sophie. D'ici quelques instants, on va retrouver Big Flo et Oli.
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0: Big Flo et Oli arrivent en playlist avec Picasso. On va également retrouver Olivia Dean. Ce sera avec So Easy.
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0: Bon, vous l'avez compris, il y a de la good music qui arrive. Juste avant ça, on va vite jeter un œil sur le temps par chez nous pour cette soirée et cette nuit, avec un ciel qui restera bien dégagé et étoilé. Les températures seront un petit peu plus fraîches que la nuit dernière. On va avoir entre 14 et 18 degrés. Pour demain, jeudi, le soleil sera encore bien présent dès le matin. L'après-midi, la chaleur va monter avec des températures comprises entre 24 et 31 degrés. Et avant de pouvoir profiter pleinement de la good music, on va vite filer en direction de nos routes avec des ralentissements engendrés par des travaux sur le 411 Arlon-Namur à hauteur de l'église. Le passage s'effectue uniquement via la bande de droite. Vous perdez environ 40 minutes vers Namur. Sinon, partout ailleurs, c'est plutôt fluide. Je vous rappelle évidemment que si vous constatez quoi que ce soit sur les routes, un seul numéro de téléphone, le RTBF Mobile Info 0800 48 400.

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0: Le duo hollandais qu'on adore, Another, arrive très vite en playlist sort typique. Ce sera avec Talk To You. Et la transition, elle est bien, hein, parce qu'on va parler, on va surtout voir le programme qu'on va avoir ensemble pour cette nouvelle heure.
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0: Mais oui, hello la team des après-midi, dame dame aux commandes, hyper content de pouvoir vous filer des forces hein, pour les dernières minutes de boulot, pour vous permettre de décompresser si vous êtes un petit peu bloqué dans les bouchons. Côté programme, on va avoir pas mal de belles choses aujourd'hui. On va pouvoir jouer ensemble avec le Summer Hit hein, qui revient très vite. On va devoir retrouver un titre sur base d'indices. Dans la suite, faudra faire un petit peu chauffer les neurones, faudra bien écouter les indices, mais normalement aujourd'hui ça devrait aller hein, pour retrouver le fameux hit mystère qu'on recherche aujourd'hui. Et puis c'est pas pour vous jeter des fleurs, mais je sais que vous êtes très très fort là-dessus, vous arrivez toujours à me régaler avec vos messages qui arrivent, donc on va se faire ça d'ici quelques instants. Côté playlist, comme promis, le duo hollandais Another arrive, on va également avoir du Avril Lavigne, ça c'est pour la petite pépite qui arrive très très vite.
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0: Soleil et Louisa, le titre qui colle avec cet été qu'on se tape. Il est là en playlist, hein, ce sera avec Soleil Bleu. Je vois également un petit Chris Brown qui arrive dans quelques instants aux côtés de Drake. Mais d'abord, c'est le moment, c'est l'instant. On va pouvoir jouer ensemble pour du beurre au Summer Hit.
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0: Ben ouais, le Summer Hit, c'est là maintenant. Hein. Le principe, c'est de pouvoir redécouvrir ces titres qui font qu'on passe de bons moments, de bonnes vacances et qui font aussi travailler notre cerveau. C'est notre sport cérébral du jour. Alors, je vous rappelle les règles. Hein. Je vais vous donner des indices et vous allez devoir retrouver un titre qui a marqué un été. Chaque jour, on redécouvre ces titres et on va démarrer notre énigme du jour. Aujourd'hui, on cherche un chanteur brésilien. Les footballeurs comme Neymar ou Cristiano Ronaldo ont repris sa chorégraphie. Le titre est presque impossible à prononcer du premier coup, mais le titre veut dire en français « Ah si je t'attrape ». Petit récap pour tout le monde, c'est un chanteur brésilien. Neymar et Cristiano Ronaldo ont reproduit sa chorégraphie. Le titre est impossible à prononcer et qui signifie en français « Ah si je t'attrape ». Si vous pensez avoir la bonne réponse, rendez-vous sur le WhatsApp de Tipeee 0471 200 300. À venir dans quelques instants, Chris Brown avec Drake, et puis là on va retrouver la collab entre Bleu Soleil et Louisa. C'est Soleil Bleu qui débarque de suite dans la playlist sur Tipeee. Belle après-midi tout le monde.

0: Restez bien sur Typique parce qu'on va retrouver du remix dans la suite. Le copain Jim Aves reprend un banger de l'époque et nous le sert en version 2.0 avec Soul et Charlie Winston. On va retrouver un tout bon Dusty Man dans la suite. C'est ce qui arrive dans quelques instants, Teddy Swims aussi. Et puis avant ça, je vais vous redonner les indices pour découvrir qui se cache derrière le Summer Hit du jour. Parce que je suis sympa, parce que j'ai envie qu'on ait 100% de bonnes réponses aujourd'hui. Je vous redonne tout ça. On cherche aujourd'hui un chanteur brésilien. Les footballeurs comme Neymar ou encore Cristiano Ronaldo ont repris sa chorégraphie. Le titre est presque impossible à prononcer du premier coup, mais il signifie en français « Ah, si je t'attrape ». Récap pour tout le monde. Chanteur brésilien, Neymar et Cristiano Ronaldo. Ronaldo ont repris la chorégraphie. Le titre est impossible à prononcer et il signifie en français « Ah, si je t'attrape ». Si vous pensez avoir la bonne réponse, ben rendez-vous sur le WhatsApp de Typique 0471 200 300, et je suis certain que ça vous dit quelque chose, que vous allez pouvoir me dénicher la bonne réponse.
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0: Soul arrive dans quelques instants aux côtés de Charlie Winston avec ce tout bon remix de Jim Aves. Avant de pouvoir profiter de tout ça, en filant en direction de nos routes avec des ralentissements engendrés par des travaux sur le 411 Arlon-Namur à hauteur de l'église. Le passage s'effectue uniquement via la bande de droite. Vous perdez 40 minutes vers Namur. Ça coince également sur le 40 Bruxelles-Ostende à hauteur de Bruges en direction d'Ostende. Vous perdez 40 minutes. Sinon, partout ailleurs, ça roule plutôt pas mal. Je vous rappelle évidemment que si vous constatez quoi que ce soit sur les routes, un seul numéro de téléphone, le RTBF Mobile Info 0800 48 400.

0: Nouvelle jeunesse hein, pour ce titre. Soul avec Charlie Winston, Dusty Man, le tout remixé par Jim Aves. Jim Aves d'ailleurs qui va se faire un petit kiff, hein, qui va aller mixer à Baume vendredi. Il va mettre tout le monde d'accord, hein, toute l'Europe, le monde entier. Puis vous aussi, hein, vous avez réussi à me mettre d'accord avec vos nombreux messages sur le WhatsApp. Summer Hit. Ben ouais, parce que les enquêteurs de la Good Music étaient là. Merci la team d'ailleurs pour vos nombreux messages qui sont arrivés sur le WhatsApp. On va découvrir qui se cache derrière notre Summer Hit du jour. Mais j'aime bien le fait qu'on soit appliqué. Je sais que certains d'entre vous jouent au Summer Hit avec les copains, en famille, avec les collègues. Et ça en vrai c'est cool parce que j'ai envie que tout le monde joue. On va d'ailleurs partir en mode express avant de voir de qui il s'agit. Comme ça les nouveaux arrivants peuvent découvrir le Summer Hit du jour. Je vous redonne les indices. On cherche aujourd'hui un chanteur brésilien. Les footballeurs comme Neymar ou encore Cristiano Ronaldo ont repris sa chorégraphie. Le titre est presque impossible à prononcer du premier coup, mais le titre veut dire en français « Ah si je t'attrape ». Récap pour tout le monde, chanteur brésilien, Neymar et Cristiano Ronaldo ont reproduit la chorégraphie. Le titre est impossible à prononcer du premier coup et il veut dire « Ah si je t'attrape » en français. On cherchait aujourd'hui Michel Tello. Avec Aiceu Te Pego, Michel Tello donc, qui est un chanteur brésilien qu'on a connu en Europe avec ce titre-là, mais qui a fait plein d'autres classiques connus en Amérique du Sud. Les sportifs de haut niveau comme Neymar ou Cristiano Ronaldo avaient reproduit la danse à l'époque. Le titre est impossible à prononcer. Je m'y suis risqué, je vais pas recommencer. Hein. Ça c'est clair et net. Mais il signifie en français « Ah si je t'attrape ». Et la petite info bonus, c'est que Michel Tello, bah, il a été coach pour The Voice Brésil. Voilà, vous pourrez briller pour aller à repas de famille ou même en date. Michel Tello, on le retrouve de suite avec ce titre qu'on connaît pratiquement sur le bout des doigts. Et puis juste après, on va retrouver Addison Rae avec Ed Van Horn.
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0: Ça, c'est de la pépite, hein, de 1998. C'est évidemment le genre de petit plaisir qu'on retrouve volontiers dans la playlist de Typique à l'ancienne, du lundi au vendredi dès 9h ici sur Typique. Et puis pour avancer avant 17h, on va retrouver PLK avec le titre Pocahontas. PLK arrive très vite en playlist. On va également avoir le trio de DJ norvégien Bauza avec Magnétique.
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0: PLK l'instant avec Pocahontas, PLK qui avait d'ailleurs mis le feu aux ardentes. Et pour revivre tout ça, c'est facile, un rendez-vous sur notre compte Instagram à Typique RTBF. Avant de pouvoir lancer la playlist, on va vite filer en direction de nos routes, voir un petit peu comment ça se passe. Et on nous signale un accident sur la Nationale 4 Arlon-Luxembourg à hauteur d'Orine. Dans les deux sens, le passage est difficile avec trois véhicules impliqués vers le Luxembourg. On nous signale également des ralentissements engendrés par des travaux sur le 411 Arlon-Namur à hauteur de l'église. Le passage s'effectue uniquement via la bande de droite. Vous perdez 40 minutes vers Namur. Et puis sinon, partout ailleurs, ça roule bien. Je vous rappelle évidemment que si vous constatez quoi que ce soit sur les routes, un seul numéro de téléphone, le RTBF Mobile Info 0800 48 400.
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0: C'est reparti, on va retrouver Miley Cyrus dans la suite sur Typique du Belge aussi avec notre DJ résident Albert Kay. Ce sera juste derrière Zao et MC Solar avec Comme Caroline.
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0: Il est 17h02.

0: La suite de la playlist, ce sera avec Chaperon qui arrive. On va également retrouver Calomnie aux côtés d'Ocean Drive.
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0: Ben oui, c'est reparti les copains. On va pouvoir profiter ensemble de plein de choses. On va pouvoir aussi se remettre à niveau avec Lou qui nous partagera des infos uniques sur les morceaux qu'on adore. Et puis on va jouer dans quelques minutes au quiz des vacances avec deux accès pour le Grand Prix de F1 à Spa-Francorchamps. Vous allez pouvoir profiter de la tribune Gold 2 au plus près de l'action. Et pour tenter justement de battre le score de Marina et de faire plus de 5 points, vous envoyez dès maintenant en cadeau au 60-05 pour 1 euro par message. Je vous appelle évidemment d'ici quelques minutes. Côté playlist, comme promis, Chaperon, c'est prévu, Calomnie aussi. Et puis on va se régaler avec le titre de Miley Cyrus, Wrecking Ball.
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0: Generation arrive de suite, ce sera avec Storm 2, Will.i.am et Britney Spears également prévu dans la playlist sortie pique.
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0: Ça, c'est le moment qui vous permet de pouvoir briller devant les copains, les collègues ou même d'impressionner votre crush. Je dis vous, mais en fait, je le fais aussi. J'aime bien pouvoir étaler un petit peu les anecdotes comme ça sur nos morceaux préférés. C'est bien, c'est pratique. On va retrouver Lou qui nous raconte ce qu'on ne sait pas sur les titres qu'on adore et qui possède leur lot de secrets de subtilité. Voici l'un des nombreux secrets de la pop.
2: Vous faisiez quoi à 17 ans ? Si je vous pose la question, c'est parce que c'est pile l'âge auquel Billie Eilish a sorti son premier album. Et ce qui nous intéresse aujourd'hui, c'est qu'elle va balayer la planète avec un son qui ne ressemble à aucun autre. Ce titre, c'est Bad Guy. Je m'appelle Lou, bienvenue dans Les Secrets de la Pop, le podcast qui vous dévoile les anecdotes les plus inattendues derrière vos tubes préférés. Ce morceau, c'est un ovni. C'est pas pour rien qu'il fait partie de la liste des 500 meilleurs morceaux de l'histoire du Rolling Stone. Un beat sec, des chuchotements quasi menaçants et surtout, une prod qui cache un son dont vous ne devinerez jamais l'origine. Une partie du rythme vient d'un passage piéton en Australie. Billy et son frère l'expliquent ici.
3: We hear this like rhythmic sound that Billy loved and so we recorded it. It sounds like this.
2: Mais Bad Guy, c'est pas qu'un riff de batterie très original. C'est aussi un bon gros troll. Billie Eilish l'a dit à de nombreuses reprises, le morceau se moque de tous ceux qui passent leur temps à jouer les bad boys et les bad bitches. En gros, ceux qui font genre qui ne sont pas impressionnables. Traduction, si tu dois répéter à tout le monde que t'es dangereux, c'est sans doute parce que tu ne l'es pas.
4: So you're a tough guy, like you're really rough guy. Just can't get enough guy, just always so puff guy.
2: Si elle le sait, c'est parce que elle aussi, quand elle était ado, elle a essayé de jouer à la meuf dark. Alors dans Bad Guy, elle retourne la situation. Elle surjoue le rôle, elle se met dans la peau du bad guy comme Nicki Minaj avant elle. Et c'est ça qui rend le morceau aussi ironique que flippant. En studio, Billie Eilish et son frère Phineas s'amusent. Ils veulent un son qui surprend et on peut le dire, c'est réussi. Pour preuve, le fameux «
5: Duh »
2: au milieu du refrain est parti de l'envie d'intégrer un élément à la fois stupide et étrange. Ils auront quand même fait 34 prises pour avoir la bonne version.
3: I don't know how many takes of « Duh » you did. 34. Here's the «
5: Duh ».
3: Duh.
5: Duh. Ooh, that's hot.
4: Duh. Duh. Duh. I'm the bad guy.
2: Et ça marche, Bad Guy explose les charts, détrône Old Town Road de Lil Nas X aux États-Unis et s'installe numéro 1 dans une vingtaine de pays. Aux Grammys 2020, juste avant le Covid, c'est la consécration.
6: And the Grammy goes to Billie Eilish.
7: Billie Eilish. When we fall asleep, where do we go?
5: Bad Guy Billie Eilish.
2: Bad Guy remporte la chanson de l'année, enregistrement de l'année et de nombreuses autres récompenses. Le plus excitant ici, c'est que Billie Eilish devient la première artiste née dans les années 2000 à tout rafler. Une manière de prouver qu'au fond, la vraie puissance ne se crie pas. Elle se glisse dans un souffle, dans une idée, dans un son que personne n'avait jamais entendu auparavant dans un morceau. Parce qu'au final, dans Bad Guy, le seul truc vraiment dangereux, c'est son talent.
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le petit souvenir qui fait du bien là. Will.i.am, Britney Spears, Scream and Shout. C'est d'ailleurs ce que vous allez peut-être faire tout à l'heure, parce que je vais vous offrir du très très beau cadeau. Avant ça, on va s'intéresser à la playlist avec Henri PFR qui arrive avec le titre Sola. Notre Henri PFR, on le retrouve dans quelques instants. Carole G également en playlist avec Si antes te hubiera conocido. Et puis on va parler de ce beau cadeau qu'on va vous offrir. Hein. Et le cadeau, il est quand même assez fameux parce qu'on va vous offrir vos accès en tribune Gold 2 pour le Grand Prix de Spa-Francorchamps qui a lieu ce week-end. 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Voilà, tout est dit, je pense qu'il n'y a plus qu'un. Avant de pouvoir jouer ensemble, on va vite filer en direction de nos routes avec un accident sur la Nationale 4 Arlon-Luxembourg à hauteur de Rhin. Dans les deux sens, le passage est difficile avec trois véhicules impliqués vers le Luxembourg. Il y a des ralentissements engendrés par des travaux sur le 411 Arlon-Namur à hauteur de l'église. Le passage s'effectue uniquement via la bande de droite. Vous perdez environ 40 minutes vers Namur, sinon partout ailleurs, ça roule plutôt pas mal. Je vous rappelle évidemment que si vous constatez quoi que ce soit sur les routes, un seul numéro de téléphone, le RTBF Mobile Info 0800 48 400.

0: Oh, comme ça fait du bien. Ah, j'adore. Henri PFR, Dr Chai, Sola, à l'instant dans la playlist. À venir dans quelques instants, Snoop Dogg et David Guetta. Ce sera avec Sweet. On va également retrouver notre reine de Belgique, Angèle. Ce sera avec What You Want. Et là, pour le coup, bah, c'est le moment, hein, c'est l'instant de pouvoir jouer.
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0: Ouais, c'est le quiz des vacances. Vous le savez, hein, on va pouvoir vous offrir du très, très beau cadeau. Vous allez pouvoir repartir avec vos accès en tribune Gold 2 pour Spa-Francorchamps, pour le Grand Prix de F1 qui a lieu ce week-end ici chez nous. Et puis on avait donc toute cette semaine différents participants, et aujourd'hui, pour venir tenter sa chance et mettre tout le monde d'accord, battre peut-être le score de Marina avec 5, j'ai avec moi Sébastien. Coucou Seb.
2: Bien, bonjour.
0: Alors Seb, tu viens d'Allanzy, juste à côté d'Arlon. Heureusement que tu me l'as précisé d'ailleurs hors antenne, parce que je connaissais pas du tout.
2: Ouais, c'est dans le fin fond de la province de Luxembourg. C'est vraiment très très très très très bas, quoi.
0: D'accord, ça marche. Tu es mécanicien?
2: Oui, c'est bien ça, mécanicien à Arlon, effectivement.
0: Ok, c'est parfait. On va pouvoir faire en sorte, alors que la machine fonctionne bien, et que tu puisses repartir avec un très très beau cadeau, à savoir tes places. Mais tu sais que tout ça se mérite, évidemment. Comment tu te sens? Parce que la pression, elle doit être là quand même.
2: Ah bah là, la pression, elle est là parce que j'ai madame qui est fan de F1, et donc du coup elle me dit t'as intérêt à gagner.
0: Ah bah sympa, double pression, le fait de repartir avec le cadeau, et puis si jamais tu repars pas avec le cadeau, tu vas voir madame sur le dos. Ce que je peux tout à fait comprendre, concevoir quand tu vois quel beau cadeau c'est. Bon, mon Seb, tu t'en doutes, ici je vais lancer le chrono d'ici quelques instants. Tu vas devoir répondre à un maximum de questions en me donnant évidemment à des bonnes réponses. Si tu fais plus de 5 bonnes réponses, c'est-à-dire 6, voire plus, tu repars avec ce super cadeau. Enfin, à voir en fait, hein, en fonction de la semaine, puisqu'on joue ensemble au quiz des vacances jusqu'à vendredi. Est-ce que c'est bon pour toi? Est-ce que je peux lancer le chrono?
3: Allez, vas-y, tu peux y aller.
0: Je peux y aller?
2: Oui, vas-y.
0: Dans quelle ville habitent les Simpsons?
2: Springfield.
0: Quel film sort aujourd'hui avec Tom Holland et Zendaya?
2: Je sais pas.
0: Dans quel sport utilise-t-on un club?
2: Le golf.
0: Quelle est la racine carrée de 9?
2: 3.
0: Quel est le créateur de Facebook?
2: Mark Zuckerberg.
0: Dans quel pays se trouve le Machu Picchu?
2: L'Inde.
0: Quel est le deuxième jour de la semaine?
2: Mardi.
0: À quelle température l'eau bout?
2: 90 degrés.
0: T'as dit 90 degrés?
2: Ouais, bon. 90.
0: J'ai un huissier de justice avec moi ici qui est en train de comptabiliser les points, qui est en train de mettre une pression pas possible. Je propose que huissier de justice Sarah nous donne le score que tu as fait aujourd'hui, mon Seb.
4: Alors Sébastien, tu as fait 5 points.
0: Ouh, c'est tendu. C'est l'équivalent du score de Marina. Ça va se jouer entre vous. Je vous propose potentiellement de voir comment va se passer la suite. En tout cas, Marina et toi, Seb, vous êtes donc dans la phase finale. À voir si quelqu'un ne vous détrône pas dans les jours à venir. Ça veut dire demain ou vendredi. Ok,
2: okay.
0: C'est pas une mauvaise nouvelle.
2: Mais c'est pas
0: une bonne
2: non plus.
0: Tout repose sur les prochains participants. Mais en soi, ça va. T'es pas trop mal loti pour l'instant. C'est 50-50, j'ai envie de te dire. Soit ça passe, soit ça casse. C'est bien. Bon, est-ce que t'as un message à faire passer à l'antenne? Là, on va pouvoir décompresser un petit peu. Ça y est, t'as fait le score de 5, c'est bien. Est-ce que t'as un message à passer? Vas-y, fais-toi plaisir. La Belgique t'écoute.
2: Eh ben, que je gagne pas, ça a été quand même un plaisir de jouer. Et j'aime beaucoup ma femme Coraline et ma fille Estella.
0: Bon, bah, c'est trop mignon, il y a de la mignonnerie. Mais ça veut dire que si jamais tu gagnes les places pour le Grand Prix de F1 ici pour ce week-end, la petite, du coup, tu vas choisir qui entre madame et la petite? Parce que j'ai cru que madame, elle était au taquet là, hein.
2: Malheureusement, ça sera madame, hein. Et la petite, ça sera pour plus tard.
0: Ah bah voilà, oui, tu vas devoir faire un choix, mais je pense que madame avant tout, et puis la petite, tu pourras revenir à mon avis avec pas mal de petits goodies, ce genre de choses.
2: Oui, c'est ça.
0: Bon bah c'est parfait, un tout grand merci Seb d'être passé à l'antenne. Et puis je vous rappelle, hein, que vous avez encore votre chance de pouvoir détrôner soit Marina, soit Seb, en faisant un score plus haut que 5. Je compte sur vous, hein, véritablement. Le retour du quiz des vacances, ce sera demain. Et on se remet de nos émotions. Angèle, Justice, What You Want, c'est ce qui arrive. Et puis juste après, Snoop Dogg et David Guetta avec l'excellent remix de Sweet.

0: Je vous lis avec vos messages qui arrivent sur le WhatsApp. Il y a Bastien qui me dit qu'il est en train de monter une bibliothèque à l'écoute de Tipeee. On a également Emma qui est en train de profiter de son séjour en Espagne avec de la good music dans les oreilles. Bah, ça tombe bien. Va y en avoir de la good music avec le tout dernier news. Muse avec Night Shift Superstar, c'est ce qui arrive dans quelques instants. On va également retrouver en playlist Loose and the Yakuza, ce sera avec Dilemme.
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0: Alors là, je peux vous dire qu'on a trouvé de la motivation. Hein. Muse, Night Shift, Superstar, c'est ce qu'on vient de se jouer. La playlist continue évidemment ici sur Typique avec tous vos artistes préférés. Puis juste avant ça, on va jeter un œil sur la couleur du ciel hein, pour ce soir, cette nuit et pour demain aussi.
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0: Ce soir et cette nuit, le ciel restera bien dégagé, étoilé. Les températures seront un petit peu plus fraîches que la nuit dernière avec entre 14 et 18 degrés. Pour demain, jeudi, le soleil sera encore bien présent dès le matin. Et puis en après-midi, la chaleur va monter hein, avec des températures comprises entre 24 et à 31 degrés. Donc c'est important de pouvoir s'hydrater hein, les copains. Et puis, on file sur nos routes avant de pouvoir démarrer une nouvelle heure remplie de tous vos artistes préférés. On nous signale des ralentissements engendrés par des travaux sur le 411 Arlon-Namur à hauteur de l'église. Le passage s'effectue uniquement via la bande de droite. Vous perdez environ 20 minutes vers Namur. Sinon, partout ailleurs, ça roule plutôt pas mal. Je vous rappelle évidemment hein, que si vous constatez quoi que ce soit sur les routes, un seul numéro de téléphone, le RTBF Mobile Info 0800 48 400. On relance la playlist là maintenant avec le dernier Ariana Grande qui arrive. On va également avoir Imani pour le collector. C'est juste derrière Miles Smith avec Stay sur Typique.
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0: Il est 18h.

0: Doja Cat, on la retrouve très vite en playlist. Il y aura également du belge avec Pierre Demar et son titre « Je pense à vous ».
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0: Hello tout le monde, merci d'avoir choisi Typique pour vous accompagner. Si vous venez d'arriver là maintenant à l'instant, je m'appelle Damiano et ma mission, c'est de pouvoir vous accompagner sur le trajet retour, sur la fin de journée, mais genre vraiment sur les dernières minutes avant de pouvoir rentrer ou même vous accompagner en direction des vacances. Voilà, vous le savez, j'aime bien. D'ici quelques minutes, on va pouvoir parler d'un artiste qui est d'ailleurs le plus recherché à travers une application de reconnaissance de morceaux. On va parler de DJ en fait dans quelques instants avec un titre que tout le monde connaît évidemment. On se fait ça d'ici quelques instants et puis le programme pour demain il est emballé, c'est pesé comme on dit avec Romain qui sera en direct de Dour. Je vous en parle évidemment également tout à l'heure.
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Nelly Furtado, la tornade qu'on adore, elle arrive aux côtés de Timbaland, c'est dans quelques instants avec Prometheus. Et puis avant ça, on va parler d'un ovni de la musique électronique. Je suis tombé à l'instant sur une info qui concerne un artiste qu'on a découvert ensemble sur Typique. On va parler d'Ugel. Il est en train de mettre tout le monde d'accord puisque le DJ français Ugel vient de décrocher un record impressionnant. Son nouveau titre, Moving to the Sun, est actuellement la chanson la plus shazamée au monde. Un morceau qui cartonne déjà sur les réseaux sociaux, dans les clubs, sur les plages, avec cette signature house ultra solaire qui fait le succès du gel. Après d'ailleurs avoir enchaîné les tubes ces dernières années, le DJ français semble tenir à l'un des plus gros hits de cette année 2026. Et quand un titre devient numéro 1 sur Shazam, c'est souvent le signe qu'il est en train de s'imposer partout dans le monde. Et Moving to the Sun est en train de clairement suivre cette trajectoire. D'ailleurs, on va se faire plaisir. Ugel, ultra maté, Maël, Angel, on les retrouve avec Moving to the Sun, un titre évidemment à consommer sans modération, un titre à mettre à fond de l'autre côté de la radio, qu'on soit au boulot, à la maison ou même en voiture, en direction des vacances ou tout simplement en train de rentrer.

0: On va être bien dans les prochaines minutes. Déjà parce qu'il y a ce morceau que j'adore, que vous adorez aussi. Un morceau ultra solaire en fait, hein, finalement. Gordo, Rainier Zonveld arrive dans quelques instants. On va également avoir de la pépite. Pépite signée Usher avec Lil Jon et Ludacris. Ce sera Ye d'ici quelques instants sur Tipeee. Restez bien là.
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5: La good music revient de suite sur Typique. Juste avant ça, on file en direction de nos routes et on nous signale des ralentissements engendrés par des travaux sur le 411 Arlon-Namur. À hauteur de l'église, le passage s'effectue uniquement via la bande de droite. Vous perdez environ 40 minutes vers Namur, sinon partout ailleurs, ça roule plutôt bien. Je vous rappelle évidemment que vous êtes nos yeux sur la route. Si vous constatez quoi que ce soit, un seul numéro de téléphone, le RTBF Mobile Info, 0800 48 400.

La playlist, elle est bourrée, évidemment, de vos artistes préférés. Dans quelques instants, Clean Bandit et Jess Glynn arrivent avec Rather Be. On va également avoir du R&Boy avec Elle Voulait. Et puis, vous le savez, hein, Sortipic, on vous laisse la parole pour venir me partager votre programme pour ce mercredi. C'est ultra simple. Rendez-vous sur le WhatsApp à 0471 200 300. En plus de ça, c'est complètement gratos.

0: Bon, d'ici quelques instants, on va retrouver Marguerite dans la playlist. Je vous ai également prévu du Harry Styles avec American Girls. Vous le savez, Typique, c'est la radio de la good music, mais c'est aussi la radio des festivals.
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0: Ouais, et bonne nouvelle, hein, dès demain, on sera sur la plaine au plié des éoliennes. On sera à vos côtés aussi. On va sur le terrain et pour vous faire vivre l'ambiance des festivals durant l'été, bah, c'est Romain. Il sera en direct de Dour pour parler des artistes présents sur les différentes scènes du Festoche, mais aussi pour vous partager, vous faire vivre l'ambiance de Dour avec quelques anecdotes assez sympas, des interviews. Et puis on va également retrouver Vincent, notre envoyé pas si spécial. On se fera un kiff, hein, de l'entendre un petit peu dans la galère. Typique au festival, ce sera donc demain en direct de Dour à partir de 16h. Et croyez-moi, ça va être juste génial ici. Marguerite, comme promis, dans quelques instants, ce sera juste derrière Harry Styles avec American Girls.
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0: Ça c'est parfait pour clôturer une heure de Good Music et en redémarrer une nouvelle. C'est d'ailleurs ce qu'on s'apprête à faire. Avant ça, on file vite en direction de nos routes. Et on nous signale toujours des ralentissements engendrés par des travaux sur le 411 à Arlon-Namur à hauteur de l'église. Le passage s'effectue uniquement via la bande de droite. Vous perdez environ 40 minutes vers Namur. Sinon, partout ailleurs, c'est plutôt fluide. Ça roule bien. Rien à signaler. Je vous rappelle évidemment que si vous constatez quoi que ce soit sur les routes, un seul numéro de téléphone, le RTBF Mobile Info 0800 48 400.
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0: Et on y retourne là de suite avec Damso qui arrive dans quelques instants. Les 21 Pilots aussi. Mais avant ça, il y a la collab entre Tame Impala et Jenny avec Dracula sur Typique.
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0: Belle soirée tout le monde.

0: Clara Luciani est en préparation et puis les copains, 19h passé de 11 minutes, c'est notre moment traditionnel. Hein. Ouais, c'est le moment où on file en direction de notre typique live room. Ouais, vous savez, la typique live room, la fameuse.
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On est bien, on est là hein, sur le WhatsApp de Typique 0471 200 300. Il y a Paulina qui me dit: coucou dame dame, je viens de rentrer à la maison, je pose enfin mon sac, je souffle un peu et après je prépare le repas. Lucas il me dit: encore une petite heure de boulot pour moi, la radio me tient compagnie jusqu'à la fin du service. Ben, force et courage à tous ceux qui sont en train de bosser là maintenant. Et de la good music hein, pour vous accompagner. On va retrouver Camille MB dans quelques instants avec Ino Casablanca, ce sera juste derrière Post Malone avec Better Now.

Une révélation belge typique. Une, Camille Mbé à l'instant avec Ino Casablanca, c'était Autodéfense. On va continuer avec de la pépite, cette fois-ci avec un titre évidemment qu'on adore, rempli de bonnes vibes et de souvenirs.

0: Rihanna arrive dans quelques instants. Shawn Mendes aussi sera de la partie avec Treat You Better.
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2: Bon allez, on trace en direction de 20h avec de la good music ici sur Tipeee. Avant de pouvoir profiter de tous nos artistes préférés, on jette un œil sur nos routes avec des ralentissements engendrés par des travaux sur le 411 Arlon-Namur. À hauteur de l'église, le passage s'effectue uniquement via la bande de droite. Vous perdez environ 40 minutes vers Namur, sinon partout ailleurs, ça roule plutôt pas mal et c'est tant mieux. Je vous rappelle évidemment que si vous constatez quoi que ce soit sur les routes, un seul numéro de téléphone, le RTBF Mobile Info, 0800 48 400, prudent. Patience et surtout bonne route à l'écoute de Tipeee. Voici Shawn Mendes dans la playlist.

0: La suite de la playlist, ce sera avec B.O.B. qui arrive. Ce sera Airplanes. On va également retrouver la sensation du moment, Teddy Bear avec Chaussures Roses. Et puis là, pour le coup, on va parler de suite de 2000 euros de cadeaux. Ouais, vous avez bien entendu, 2000 euros de cadeaux à choper ici sur Typique.
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0: 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B.O.B. comme promis dans la suite avec Airplanes. Et puis là, on va pouvoir se mettre à chanter. On va partir en mode karaoké. La Belgique entière va pouvoir s'ambiancer dessus. Voici Teddy Bear avec Chaussures Roses.

D'ici quelques instants, Christina Aguilera arrive en playlist. On va également avoir Bruno Mars avec I Just Might. Ouais, de la good music pour nous porter en direction de 20h. C'est ce qu'on va retrouver dans quelques instants. Et puis à partir de 20h, c'est Caro hein, qui va s'installer derrière le micro, derrière les petits boutons. Caro qui vous accompagnera avec une sélection pop ultra efficace. De quoi faire la fiesta, de quoi se mettre en mode party hein, de l'autre côté de la radio. Et puis Caro tout à l'heure, petit potin, vous parlera de Die Die, l'hymne de la Coupe du Monde, interprété par Shakira et Burna Boy. Et ce titre, il est en train de faire un carton, mais un gros carton. On va s'intéresser à ça tout à l'heure avec Caro qui vous permettra donc de pouvoir briller à la machine à café demain auprès des collègues, ou même de pouvoir briller tout simplement au repas de famille, hein, le traditionnel poulet du dimanche. Vous allez pouvoir sortir cette petite anecdote bien sympa. Côté playlist, comme promis dans quelques instants, Christina Aguilera et puis le beau gosse de Bruno Mars, il est là, voici I Just Might.

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3: Allez, belle soirée, vous êtes sur Typique, il est 20h et on passe ce mercredi soir ensemble avec plein de chouettes choses, dont une playlist bien sûr de qualité comme d'habitude, en 20h, 22h on fait la fête. On va avoir du Thomas Hamilton avec Why Do You en collab avec Loud, Lola Young également avec Messi. Et puis bien sûr sur le WhatsApp, hein, vous pouvez papoter avec moi, me demander un titre, interagir, me raconter votre vie, tout ce qui vous passe par la tête, c'est toujours avec grand plaisir, 0471 200 300. Donc là je vous souhaite de passer une belle soirée. Je vous propose de vous poser, de vous installer, de monter le son. Et puis voilà, tout va bien se passer, c'est cool. Lola Young, évidemment, comme promis. Parce qu'on écoute tout de suite sur Typique.

0: C'était Ed Sheeran et j'étais totalement en folie dans le studio.
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0: Mais oui, il y a que du bon son ce soir comme tous les soirs. En plus, j'arrête pas de recevoir vos messages. Donc, dites Caro, la playlist, elle est trop cool. Et franchement, ça me fait trop plaisir que vous kiffiez autant que moi. Parce que clairement, moi, je kiffe là derrière le micro. Je suis là, je chante. À chaque fois, je vérifie l'heure en me disant oui, faut pas que je me gourre et que je me retrouve avec une musique qui passe. Et puis, hop, un petit blanc à l'antenne. Allez, pourquoi pas. Bon, allez, sinon, nous, on continue toujours avec la bonne musique. Parce qu'il y a Justice qui débarque avec Dance. Tate McRae également avec Just Keep Watching. Et puis ce soir, il y a un match. Bah oui, il y a Argentine-Angleterre. Alors, on fait comme hier. Hein. Hier, vous étiez tous sûrs que la France allait gagner. Eh ben non. Hein. Elle a perdu, voilà. Je le dis, je rigole, je me moque pas des Français qui écoutent. Je suis moi-même pour la France. Donc, un petit peu dégoûtée, mais voilà. Ce soir, Argentine-Angleterre, qu'est-ce que ça va donner? On verra bien. Envoyez-moi vos pronostics. Moi, j'avoue que j'aimerais bien que ce soit l'Angleterre qui gagne. Hein. Honnêtement, je ne vais pas vous mentir. Et puis, n'hésitez pas, surtout si vous voulez voir le match, je vous le rappelle, vous pouvez suivre tout ça sur Typique en TV, La Une et RTBF Ovio. Allez hop, tête macrée, voilà, c'est ce que je vous avais promis, bien sûr. Profitez bien, montez les os.

à suivre dans la playlist de Typique Lost Frequencies. Et puis juste avant, c'est Dua Lipa avec Houdini, la version remixée avec Adam Porte. Et puis je ne vous l'ai pas dit tout à l'heure, hein, mais si vous voulez réagir, justement, c'est 0471 200 300 pour le WhatsApp. Profitez bien, montez le son.

0: On va parler...
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0: Voilà. On va parler d'un gros, gros carton pour Shakira et Burna Boy. Leur titre « Die Die », qui est aussi l'hymne officiel de la Coupe du Monde cette année, vient de décrocher la première place du Billboard Global 200. C'est le classement qui mesure, en gros, les morceaux les plus écoutés dans le monde. Let's go. J'adore. C'est une première historique, faut le savoir, parce qu'il n'y a jamais un hymne officiel de Coupe du Monde qui avait réussi à atteindre la première place de ce classement depuis sa création en 2020. Et le titre, il cumule déjà des dizaines de millions d'écoutes et continue de cartonner partout sur la planète. Pour Shakira, c'est son deuxième numéro 1 en Billboard, après TQG avec Karol G en 2023. Et pour Burna Boy, c'est une première. Alors les deux artistes, ils avaient interprété Die Die devant plus de 80 000 spectateurs, rappelez-vous, lors de la cérémonie d'ouverture de la Coupe du Monde à Mexico, et visiblement le public a validé, parce que voilà, c'est devenu le morceau qui est l'un des plus gros tubes de l'été. La compétition, elle est clairement pas terminée, parce qu'on a la grande finale de la Coupe du Monde qui va accueillir un show de dingue, je vous le rappelle, avec Shakira, il y aura Justin Bieber, il y aura BTS, il y aura Madonna. Oh, ça va être totalement dingue. Ce sera le tout premier concert en plus de la mi-temps d'une finale. Moi, je peux vous le dire que le 19 juillet, alors même s'il n'y a plus mon équipe favorite, j'y serai pour Justin Bieber. Alors on écoute Shakira et Burna Boy avec Die Die. On aura également Trinix et Marie Frost dans la suite.

Maggie arrive d'ici quelques minutes avec À la casse, la version remixée par Thomas Hamilton du Belge. On adore le Belge, on est trop fiers d'avoir des artistes comme ça. Et là, c'est Sophie Ellis, Beck Star avec Murder on the Dance Floor. Bien sûr, on connaît, on se rappelle des bons souvenirs avec ce titre.

On est trop fort. Justin Timberlake, Can't Stop the Feeling. Bien sûr, vous êtes sur Typique. Et puis cet été, hein, vous le savez peut-être, mais Typique, c'est la radio des festivals. On a posé nos valises aux Ardentes, à la Sémo. 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Allez, jusque 21h je propose Disco Line et Tinashe, et puis juste avant c'est Rema avec Camda. On est en collab avec Selena Gomez, le duo vraiment incroyable.

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4: On n'a clairement pas fini de passer un bon moment ensemble sur Tipeee. Nina Sky, Tuvlo avec Stromae arrive dans quelques secondes.
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4: Merci d'être là, il est 21h.

0: Ce sont ces dingueries. C'était Topic, Sorry Papi avec Becky G.
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0: Je vous le dis comme ça, vous le notez, parce que franchement, on était plusieurs là. Moi, je kiffais toute seule et je voyais vos messages sur le WhatsApp. Donc voilà, comme ça, vous avez le titre Topic, Sorry Papi avec Becky G. Et puis nous, on continue là. On a encore un peu moins d'une heure ensemble. Donc c'est très très cool avec cette playlist qui nous fait plaisir de soir en soir. Ça ne s'arrête pas. Major Lazer, Cold Water avec Justin Bieber. Et puis juste avant, c'est Morgan Podium, juste avant. Et puis je vous le rappelle, le numéro du WhatsApp pour les papotes, pour les demandes, pour tout ça, 0471 200 300, c'est 100% gratuit. Allez Morgan, comme promis, avec Podium, c'est parti. Morgan ou Morgan ?

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On a un classique de 2008 qui débarque là d'ici quelques secondes. C'était le deuxième single emblématique de l'album I Am de Beyoncé. C'est Single Ladies. D'ailleurs, les paroles qui ont été inspirées par le mariage secret de Beyoncé et Jay-Z. On l'écoute, on en reçoit Henri PFR.

La musique là qu'on entend, c'est Lilo qui nous l'a demandé sur le WhatsApp. Titi me pregunto, profite bien, monte le son, tous les autres aussi. Et puis on aura également Kemond Witkong. 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

On a pas mal d'artistes hein, qui viennent dans nos studios et puis vous pouvez retrouver toutes ces interviews, bien sûr. Et d'ailleurs, dernièrement, il y a eu Angèle qui a été l'invitée de Tipeee. Elle est venue nous parler de son nouveau single, Dis-le. Et puis, bien sûr, sa nouvelle era électro, de son prochain album, Instinct. Et si vous voulez retrouver tout ça, eh bien, l'interview est à retrouver sur RTBF Ovio. Et pour plein, plein d'autres artistes, on a également Camille Mbé, Teddy Bear, Skip the Use, Ezila, Louisa. On a aussi Olivia Stone ou encore Superbus. Et il y a également des petits moments, vous savez, dans la live room où, eh bien, ils chantent ou ils réinventent leurs chansons dans les versions inédites. Dites intimes et c'est tout ce qu'on aime. À suivre, Pink Panther Stateside avec Zara Larsson. Et puis avant, je propose Tyler de Creator avec Ring, Ring, Ring.

0: belle soirée. Vous êtes sur Tipeee. Et vous avez fait de bons choix, surtout que la soirée continue. Vous allez pouvoir, dès 22h, donc dès que je pars, continuer de vous ambiancer avec nos DJ hein, résidents, nos DJ belges. On a un peu de tout à chaque fois. Donc on peut avoir Albert Kay, on peut avoir Calomni, Alex Germise. Donc c'est à chaque fois une petite surprise. Et puis dès demain, 6h, vous allez pouvoir retrouver le réveil de Tipeee avec Vanessa et Mario. Nous, on se retrouve demain à 20h comme d'hab, parce que pendant tout l'été, c'est 20h, 22h, tous les jours sans exception. Et là, je vous ai calé Calvin Harris Blessings ainsi que Kelis avec Milkshake, Milkshake 20, voilà, à la française. Profitez bien, je vous souhaite de passer une très très belle soirée, bon foot, et puis bonne nuit, et puis à demain, je vous embrasse. Plein plein de bisous.
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2: Salut à tous, c'est Alex Germis. On se retrouve pour une heure de mix sur Typeak. On commence directement avec mon coup de cœur de la semaine, le dernier Don Diablo avec Wiz Khalifa. Je suis sûr que ça va vous ramener quelques années en arrière quand on l'entendait partout. Ensuite, on se mettra un extrait de l'album de John Summit qui vient de sortir avec Shades of Blue.

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1: On continue sur Typique avec un classique toujours dans la nostalgie. Vous allez le reconnaître dès les premières notes, c'est Don't You Worry Child de Swedish House Mafia. Jusqu'à aujourd'hui, c'est toujours leur morceau le plus écouté. N'oubliez pas que tous mes mix sont dispo en podcast sur Ovio pour les écouter à n'importe quel moment. Donc faites-vous plaisir.

C'est bientôt terminé pour cette semaine. On se quitte avec des sons un petit peu plus puissants, avec Access Denied de Matrix dans un premier temps, et ensuite je vous ai préparé un remix de Release the Pressure de Calvin Harris. J'espère que ça vous plaira. Prenez soin de vous, prudent si vous allez en soirée, on se retrouve dans deux semaines.

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